0: que le skieur nidwaldien souffre d'une petite blessure, sans autre précision. En tout cas, il ne participera pas au prochain camp d'entraînement au Chili. Son départ pour les Andes était programmé pour ce lundi. Je vous rappelle que l'ouverture de la saison de ski sera donnée fin octobre. Le soleil s'annonce généreux ce dimanche avec une seule ombre au tableau, quelques cumulus qui sont annoncés en montagne en cours de journée, avant des passages nuageux de plus en plus nombreux en soirée et accompagnés aussi de quelques averses possibles durant la nuit, essentiellement sur le Jura et sur le plateau. Le mercure, lui, oscillera entre 16 et 28 degrés au meilleur de la journée.
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1: Lorsqu'on réunit deux artistes autour d'une même table, ça peut donner lieu à un back-to-back, mais dans ce cas, c'est un petit peu différent dans la mesure où ils sont deux et ils forment une entité, Psycho Weasel, c'est le nom des messieurs qui vont nous accompagner ce soir, avec un set qu'ils ont proposé au public de Festineuch, c'était en juin dernier. Oui, on reste à Neuchâtel. Bienvenue dans les Métissages.

Les métissages sur la 3 ce soir, c'est avec Psycho Weasel, des gens qu'on connaît bien, des gens qu'on aime bien et qui reviennent dès que c'est possible. Ils étaient avec nous et particulièrement avec le public de Festinoche, c'était en juin dernier.

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Vous connaissez la maison, vous avez vu l'heure qu'il est, donc pas de doute, vous savez que vous êtes dans les métissages avec un set de Psycho Weasel enregistré lors du dernier Festinoche à Neuchâtel, bien sûr.

les métissages avec ces deux artistes qui se font appeler lorsqu'ils sont

Ça s'appelle le phare et je comprends pourquoi. D'une part, la forme, c'est quelque chose qui monte très très haut et qui domine toute la, tout le site de Festineuch et qui s'élève comme ça au-dessus du lac de Neuchâtel. Et puis c'est un endroit qui permet de se repérer hein, quand on est un petit peu perdu. Et puis il y a la musique également qui nous appelle, la musique qui sort du phare, qui est jouée à cet endroit-là. Et ce soir-là, c'était Psycho Weasel qui était à l'affiche de Festineuch. C'est ce qu'on vous offre ce soir dans les métissages sur la 3.

Ça fait déjà plusieurs années qu'ils collaborent. Ils se font appeler Psycho Weasel et ils s'amusent à visiter et à traverser de part en part tout le spectre des musiques électroniques. Alors là, on est dans le clubbing. Évidemment, ça fait partie des choses qu'ils font assez fréquemment, mais ils ont aussi fait des choses peut-être pas plus pop, mais en tout cas des choses qui ressemblaient à des singles et qu'on a beaucoup écouté sur la 3, notamment Psycho Weasel. Donc ce soir-là, ils étaient au Phare pour un set que nous avons enregistré et qu'on vous propose ce soir dans Les Métissages. C'était, je vous l'ai dit, c'était dans le cadre de Festinoche 2026.

Les métissages sur RTS Couleur 3 avec ce souvenir de juin dernier. Psycho Weasel était à Festinoche. Il jouait quasiment à domicile. Dernière ligne droite pour nous ce soir.

Après deux heures de presque tachycardie, ralentissement de la cadence et atterrissage à la fin de ce set de Psycho Weasel qui jouait chez eux quasiment, non pas quasiment d'ailleurs, ils jouaient à Neuchâtel. C'était les Métissages ce soir, bonne nuit sur Couleur 3.

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2: Les Islandais pencheraient plutôt en faveur d'une reprise des négociations d'adhésion avec l'Union européenne. Une courte majorité d'électeurs dit oui, selon les résultats préliminaires du référendum qui était organisé hier. Mais comme attendu, ça s'annonce très serré. 51,2% des électeurs soutiennent la proposition du gouvernement de relancer ces négociations, tandis que 48,8% se disent contre, selon des résultats de la télévision publique. Pour l'heure, seuls 87 000 bulletins ont été décomptés sur 270 000 personnes inscrites sur les listes électorales en Islande. En Himalaya, les secouristes sont toujours à pied d'œuvre pour tenter de localiser et de venir en aide aux quelques 3 000 disparus, 3 jours après la terrible crue qui a fait près de 700 morts et englouti des villages entiers. Petite lueur d'espoir hier soir, l'armée népalaise est parvenue à insérer un tuyau d'air dans un tunnel où une centaine d'ouvriers prisonniers sous terre pourraient être encore vivants. En parallèle, le Népal en appelle à l'aide de spécialistes étrangers et son ministre des Finances estime qu'il faudrait environ 4 à 5 milliards de dollars pour la reconstruction du pays après la catastrophe. Au Niger, le régime militaire a repris hier soir une importante base militaire de la capitale, Niamey, qui était aux mains de soldats depuis le début de la journée. La mutinerie a été réprimée par la garde présidentielle avec l'aide de partenaires russes après une nuit d'intenses combats. Une source diplomatique indique qu'il y a plusieurs morts dans les rangs des mutins. À Berne, un millier de personnes étaient rassemblées hier devant le palais fédéral à l'appel des partisans de l'initiative pour une neutralité stricte qui sera soumise à votation le 27 septembre prochain. Non à l'OTAN, la neutralité est notre force, pouvait-on lire sur les pancartes brandies par la foule. Les promoteurs de l'initiative reprochent au gouvernement sa coopération avec l'OTAN, également son alignement sur les sanctions de l'Union européenne contre la Russie. Sa mission, établir un nouvel atlas de l'univers. La NASA s'apprête à lancer le télescope spatial Roman, destiné à accomplir une cartographie sans précédent du cosmos. Une entreprise qui va prendre plusieurs années, avec l'ambition de lever le voile sur certains des plus grands mystères physiques, notamment la matière et l'énergie noire. L'appareil, haut de plus de 12 mètres, a coûté plus de 4 milliards de dollars. Il doit être lancé ce dimanche depuis la Floride. Football avec les résultats de la 5e journée de Super League hier soir. Et une dure soirée pour les clubs lémaniques. Le Servette FC n'a pas fait mieux qu'un match nul. Un but partout à domicile face à Lucerne. Les Grenats ont pourtant mené 1-0, évolué à 11 contre 10 une bonne partie de la rencontre. Le Lausanne Sport a été battu à domicile, 3-2 par Zurich. C'est la deuxième défaite de rang pour les Lausannois. Enfin, dans l'affiche de la soirée, Young Boys et Bâle se partagent les points dans un festival offensif. 3 buts partout. Le soleil s'annonce généreux ce dimanche. Seul ombre au tableau, quelques cumulus annoncés en montagne en cours de journée, avant des passages nuageux qui seront de plus en plus nombreux en soirée et accompagnés aussi de quelques averses possibles durant la nuit

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2: Les Suisses veulent être mieux protégés face à la canicule. C'est ce qui ressort d'un sondage de 20 minutes et de Tamedia publié ce matin. Une large majorité de la population réclame en effet des mesures pour mieux se protéger contre les fortes chaleurs. L'arrêt du travail sur les chantiers dès que la température atteint 33 degrés et l'installation généralisée de la climatisation dans les bâtiments publics sont très largement plébiscités. Le Népal appelle les équipes de sauvetage à la prudence face au risque d'une nouvelle montée des eaux après les crues dévastatrices mercredi dernier. L'Autorité nationale de gestion des risques de catastrophe a publié un avertissement aujourd'hui qui concerne une large partie de la zone frontalière avec la Chine. Le message s'adresse à tout le personnel engagé dans les opérations de recherche, de sauvetage et de secours, ainsi qu'aux personnes qui se trouvent dans les zones touchées. Selon un dernier bilan, près de 3000 personnes sont toujours portées disparues et on déplore près de 700 morts. La présidente par intérim du Venezuela, Delcy Rodriguez, se veut rassurante après l'accord pétrolier conclu avec les États-Unis. Dans un discours télévisé, elle a assuré hier que Caracas gardait bien le contrôle de son pétrole. Elle a aussi précisé que l'accord énergétique restera en vigueur pendant 25 ans. Enfin, Delcy Rodriguez a martelé que cet accord historique aiderait à relancer l'économie du pays et à stimuler les recettes du gouvernement. Le président Donald Trump avait annoncé vendredi que les États-Unis auraient le contrôle de 65 milliards de barils provenant des réserves de pétrole du Venezuela. C'est une condamnation inhabituelle de la part de Benjamin Netanyahou. Le Premier ministre israélien a vivement critiqué les colons israéliens qui ont attaqué hier un village palestinien dans le nord de la Cisjordanie occupée. Dans un communiqué, il dénonce des actes criminels nuisibles à l'image d'Israël. La Norvège entre dans une nouvelle ère après le décès du roi Harald. Son fils et successeur, le roi Haakon VIII, a prononcé hier son premier discours en rendant hommage à son père, décédé vendredi à l'âge de 89 ans. Un deuil national a été décrété dans le royaume scandinave et de nombreux Norvégiens ont afflué devant la chapelle du palais royal d'Oslo où des montagnes de fleurs jonchent le sol après le passage de plus de 20 000 personnes venues se recueillir. Le nouveau souverain prêtera serment d'allégeance à la Constitution ce mardi. Un coup d'arrêt dans la préparation de Marco Odermatt. Swisski annonce que le skieur nidwaldien souffre d'une petite blessure, sans autre précision. En tout cas, il ne participera pas au prochain camp d'entraînement au Chili. Son départ pour les Andes était programmé pour ce lundi. Je vous rappelle que l'ouverture de la saison de ski sera donnée fin octobre. Lausanne accueillera les Mondiaux 2028 de judo. Le contrat est officiellement signé hier, en marge de la première édition du Lausanne Grand Slam. Ce sera la deuxième fois seulement que la Suisse organisera des championnats du monde de la discipline. Et c'est Lausanne qui avait déjà accueilli l'événement une première fois en 1973. Il était alors réservé aux hommes. Un dimanche qui s'annonce bien ensoleillé, hormis quelques cumulus en montagne en cours de journée. En soirée aussi, des passages nuageux qui seront en augmentation. Quelques averses sont possibles durant la nuit, essentiellement sur le Jura et sur le plateau. Au mercure en pleine, des minimales à 16 degrés et jusqu'à 28 degrés pour les maximales.
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1: À Arreau, théâtre d'une fusillade, cette nuit, des coups de feu ont été tirés lors d'un événement organisé dans le quartier du Chachen. Selon la police cantonale d'Argoville, il y a plusieurs victimes. La police est mobilisée en force sur place. Elle demande à la population d'éviter le secteur. Pas d'autres précisions pour l'heure. Une Suissesse de 36 ans portée disparue alors qu'elle se baignait dans le lac de Lugano au Tessin. Sa disparition a été signalée hier après-midi. La femme domiciliée dans le canton de Zurich n'a pas été retrouvée malgré des recherches d'envergure. Une enquête de police a été ouverte. Une manifestation pro-palestinienne non autorisée a été dispersée par la police hier à Bâle. 300 personnes environ étaient réunies. Les forces de l'ordre renforcées par un canon à eau ont bouclé la Theaterplatz et procédé à des contrôles. Une personne a été interpellée et du matériel a été saisi. La police a également fait usage de spray au poivre. La mission des secouristes au Népal rendue encore plus compliquée avec les fortes pluies la nuit dernière. Les équipes de secours tentaient hier d'atteindre une centaine d'ouvriers bloqués sous terre, mais la zone de recherche a été inondée. Les autorités népalaises appellent d'ailleurs depuis tôt ce matin les sauveteurs à la prudence face à une nouvelle montée des eaux dans la zone frontalière avec la Chine. Une raffinerie de pétrole du nord-ouest de la Russie en feu après le crash d'un drone à proximité. Les secours sont sur place, annonce le gouverneur régional, sans préciser s'il y a d'éventuels blessés. Il a ajouté que 42 drones ont par ailleurs été abattus au-dessus de la région de Leningrad, qui abrite d'importantes infrastructures portuaires sur la Baltique. L'Équateur en alerte rouge sur l'ensemble de son territoire face au phénomène climatique El Niño, un phénomène qui pourrait être le plus intense jamais enregistré selon le ministère équatorien de la gestion des risques. L'actuel épisode, qui sera pire que ceux de 2015, 1997 et 1982, arrivera à son pic d'ici à la fin de l'année. Il va s'accompagner d'une chaleur record au niveau mondial en 2027, d'après les estimations scientifiques. Le dispositif d'alerte rouge prévoit l'activation des comités d'opération d'urgence chargés de coordonner des actions telles que des évacuations préventives et la protection de la population dans les zones susceptibles d'être touchées. Rejoindre l'Union européenne ou pas, les Islandais votaient hier pour un référendum très indécis sur une reprise des négociations d'adhésion à l'UE. Les bureaux de vote ont fermé à minuit. Selon des premiers résultats préliminaires, une courte majorité se dégagerait en faveur de la réouverture des négociations. Mais les derniers sondages donnaient les deux camps au coude à coude. Le FC Sion de retour aux affaires courantes. 3 jours après la fin de son aventure européenne, les Valaisans retrouvent la Super League ce dimanche. Avec un grand défi, ils accueillent Lugano à 14h. Seule équipe à avoir réalisé un sans faute jusqu'à présent en championnat. Les deux autres matchs du jour opposeront un Saint-Gall à Thun et Vaduz à Grasshopper. Les deux matchs se joueront à 16h30. Un soleil qui s'annonce généreux ce dimanche. Seule ombre au tableau, quelques cumulus annoncés en montagne en cours de journée, avant des passages nuageux qui seront de plus en plus nombreux en soirée, accompagnés aussi de quelques averses possibles durant la nuit, essentiellement sur le Jura et sur le plateau. Le mercure oscillera entre 16 et 28 degrés au meilleur de la journée.
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2: Des coups de feu, des blessés, plusieurs victimes lors d'une rave party à Arau, dans le canton d'Argovie, indiqué à la police cantonale sur la plateforme X. Il n'est toujours pas clair s'il y a des décès. Les tirs ont eu lieu peu avant 3h du matin, selon des témoignages recueillis par 26 Minuten. Une opération à grande échelle se déroule à l'hippodrome d'Arau. La zone est bouclée sur une vaste étendue. La police demande à la population d'éviter la zone. Les circonstances des tirs et l'identité du ou des auteurs ne sont pas encore connus. Une large majorité des Suisses réclament davantage de protection face aux fortes chaleurs. Selon un sondage Tamedia et 20 minutes, 91% des personnes interrogées soutiennent la climatisation des bâtiments publics comme les écoles, les EMS et les hôpitaux. Plus de 80% sont aussi favorables à l'arrêt du travail sur les chantiers dès 33 degrés. Une majorité des sondés voit d'un bon oeil le développement de la climatisation. En revanche, les subventions publiques pour climatiser les logements privés sont largement rejetées. Ça se joue dans un mouchoir de poche. Le non est très légèrement en tête en Islande. Dans le référendum sur une reprise des négociations d'adhésion à l'Union européenne, 50,1% des votants s'y opposent contre 49,9% favorables. Des chiffres pour le moment encore provisoires. L'accord pétrolier entre le Venezuela et les États-Unis doit rester en vigueur pendant 25 ans. Il prévoit le développement de 17 gisements et une production de plus d'1,5 million de barils par jour. Washington devrait prendre le contrôle d'un cinquième des réserves pétrolières vénézuéliennes. La présidente par intérim Delcy Rodriguez assure que son pays conservera la propriété et la souveraineté sur ses ressources. Le bilan de la crue au Népal passe à 734 morts et près de 2500 disparus. Parmi ces disparus, des centaines de touristes, des pèlerins qui se rendaient sur le mont sacré Kailash au Tibet. Les secours restent sous la menace d'une nouvelle montée des eaux. Une lueur d'espoir toutefois, l'armée népalaise a réussi à introduire un tuyau d'air dans un tunnel où des ouvriers pourraient être encore vivants. Plus d'une centaine seraient bloqués sous terre. L'Équateur place l'ensemble de son territoire en alerte rouge face à El Niño qui fait grimper les températures de surface de l'océan Pacifique. Le pays craint notamment des sécheresses et des incendies en Amazonie. Les autorités redoutent un épisode particulièrement intense avec un pic attendu d'ici la fin de l'année. Les comités d'urgence sont activés pour préparer d'éventuelles évacuations et protéger les populations exposées. El Niño perturbe déjà plusieurs régions du monde, en Amérique centrale ou en Indonésie. Le soleil l'emporte ce dimanche sur la Suisse romande. Les nuages vont gagner du terrain en soirée et quelques averses vont tomber durant la nuit, 28 degrés en pleine.
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1: Plusieurs personnes ont été victimes de tirs cette nuit à Aarau. C'était en marge d'un rave party qui rassemblait quelques 3500 personnes, selon le journal Blick. Les coups de feu ont été tirés avant 3h du matin sur l'hippodrome de la ville, là où se déroulait la fête. La police cantonale confirme plusieurs tirs au sein d'un groupe important de personnes, sans précisant pour l'instant le nombre de victimes. On ignore si l'incident a fait des morts. Une vaste opération policière est toujours en cours et le secteur reste bouclé. La police demande expressément d'éviter la zone. À ce stade, aucun détail n'a été communiqué sur d'éventuels suspects. Les mots comme changement climatique auraient été retirés ou déconseillés dans certains textes officiels sur instruction d'Yves Bixel, secrétaire général du DETEC et proche collaborateur d'Albert Rushdie, selon le Zontax Blick. L'ancien directeur de l'Office fédéral des transports affirme avoir reçu de sa part des consignes pour modifier des textes contenant cette expression. Le terme biodiversité aurait lui aussi été jugé non souhaitable dans des directives internes. La porte-parole d'Albert Rushdie conteste l'existence d'une interdiction de ces termes et souligne que le DETEC continue à les utiliser, précise le Zontax Blick. Les opérations de secours au Tibet sont de nouveau perturbées par un glissement de terrain. Un nouveau barrage naturel et un nouveau lac sont en train de se former près du poste frontière, déjà touché par les crues meurtrières de mercredi. Les secouristes chinois présents dans la zone ont été déplacés vers un lieu sûr. Le bilan continue de s'alourdir. Côté népalais, il est de 734 morts. Côté chinois, 16 morts. L'Équateur place tout son territoire en alerte rouge face à El Niño, qui pourrait être le plus intense jamais enregistré. Ce phénomène réchauffe fortement les eaux du Pacifique équatorial et bouleverse les régimes de vent et de précipitations. Les autorités redoutent notamment des sécheresses et des incendies en Amazonie, tandis que des évacuations préventives pourraient être organisées dans les zones menacées. Le pic de cet épisode est attendu d'ici à la fin de l'année. Roger Federer, l'homme aux 20 titres du Grand Chelem, entre au Hall of Fame du tennis. Le Balois de 45 ans a été intronisé hier à Newport aux États-Unis, 5 ans après son dernier match officiel. Il devient le deuxième Suisse à recevoir cet honneur après Martina Hingis, devant de nombreuses anciennes gloires du tennis comme Martina Navratilova ou John McEnroe. Federer a rendu hommage à sa famille, à son sport. Son épouse Mirka a prononcé un discours émouvant en son honneur. Lorsque Roger Federer est monté à son tour sur scène, il a eu du mal à contenir ses émotions. Et puis un mot de météo, hein, le soleil qui l'emporte ce dimanche sur la Suisse romande. Les nuages vont gagner du terrain en soirée et quelques averses vont tomber durant la nuit. 28 degrés en pleine. Demain, on débute avec des nuages avant un après-midi bien ensoleillé en pleine. Il fera 26 degrés.
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6: Fini les vacances, retour au jour bien précis avec chacun sa fonction. Et là, c'est dimanche. Et qu'est-ce qu'on fait le dimanche ? Eh ben, on se repose, on fait du sport, on pense à soi si on a la possibilité qu'on ne travaille pas. Et surtout, on écoute Couleur 3 et notamment Soulmate parce que c'est important de se faire plaisir et de lâcher prise l'espace d'un instant. Cet instant va durer 3 heures, on finira à 11 heures. Et j'espère que d'ici là, vous aurez le temps de respirer, d'apprécier, voire même de danser. Tout ça va dépendre du choix musical préparé par French Tudor. On commence en douceur avec Mac Miller, Letters. Bonjour à toutes et tous.

0: Scott, Nina Cachelin. Oui, c'est la rentrée. Ça va, pas trop fatigué? Adrien, tu sais que si t'es fatigué, tu peux prendre la testostérone, hein? Comme les vrais mecs. Oh, oh, oh. Bah oui, je lisais ce week-end dans un article de la RTS que l'engouement pour la testostérone augmente en Suisse et que ça inquiète les médecins. De plus en plus d'hommes en prennent sans ordonnance pour être moins fatigués, avoir plus de masse musculaire et plus de libido. En vrai, ça a l'air super. Vous voulez pas qu'on fasse ça les trois ensemble? Allez, on fait ça. Ensuite, on deviendrait des vikings et on s'appellerait genre Skull, Guldur ou Ainoa. L'avantage, c'est qu'il n'y a même pas besoin d'aller voir un médecin pour s'en procurer. Il suffit de remplir un quiz sur Internet. Bah, j'imagine que les questions, c'est genre « Est-ce que vous aimez toujours la viande rouge et les petites pipes au cinéma ?» Et si la réponse, c'est non, faut y aller ! Le problème avec les injections de testostérone, c'est que c'est rarement une bonne solution. Ça peut provoquer des problèmes cardiovasculaires et rendre stérile. C'est pour ça que les médecins le préconisent que très rarement. Après, qu'est-ce qu'ils en savent avec leurs 10 années d'études, alors que nous, on peut remplir un quiz sur les pipes au cinéma? On est des champions, oui ou non? Franchement, ça a l'air de régler pas mal de problèmes. Hein. J'ai même lu que la testostérone permet de renforcer son leadership. Oh, comment j'aimerais trop renforcer mon leadership. L'autre jour, j'ai voulu parler à ma femme de ménage parce qu'elle elle nettoie jamais mes vitres à l'extérieur. Du coup, elle m'a demandé de lui montrer. Je lui ai tellement bien montré que c'est moi qui ai fait mes vitres. Et alors, si cette mode arrive en Suisse, et elle était déjà bien présente aux États-Unis, le 15 juillet dernier, le secrétaire américain à la Défense a d'ailleurs annoncé que tous les militaires américains de 30 ans et plus devront mesurer leur taux de testostérone afin de garantir d'opérer au maximum.
1: Arrête.
0: Oh là là. Non mais vous vous rendez compte, tous ces militaires américains masculinistes qui vont devenir stériles. Comment c'est pas dommage? Non mais c'est vrai, à un moment faut faire un tri. D'ailleurs, en parlant de tri, il y a une nouvelle pratique masculiniste qui circule sur TikTok en ce moment qui consiste pour les hommes à arrêter le déodorant, éviter les douches, porter des vêtements pleins de sueur et parfois même boire sa propre urine avant un date. Le but, c'est d'amplifier leur odeur naturelle, ce qui les rendrait biologiquement irrésistibles. Ouais, non mais c'est vrai. C'est vrai que moi, en date, si le mec, il boit pas son urine, c'est hyper red flag. Je suis là, mais attends, mais tu bois une bière? Non mais t'es un gros dégueu. Non, franchement, rien de tel qu'une petite haleine de pisse pour que mon désir jaillisse. On est quand même loin de la Renaissance, non? Le goal ultime à l'époque, c'était pour un homme de savoir danser, jouer de la musique, d'aimer la poésie et de faire preuve de finesse d'esprit. Bon, après, loin de moi, l'idée de dire aux hommes ce qu'ils doivent faire avec leur corps, je suis pas un homme. Mais heureusement, on peut se rassurer, ça reste une minorité d'hommes qui finira stérile et seul en buvant leur urine et sentant leurs aisselles. Ah ouh, ah ouh, sélection naturelle.

New Guinea à l'instant avec Acelera, j'espère que je le prononce juste, avant d'enchaîner sur un classique, c'est comme ça qu'on les appelle, un morceau de Curtis Mayfield qui s'appelle Here But I'm Gone. Je suis là, mais je suis déjà parti. C'est pas mon cas, je suis là et je reste jusqu'à 11h avec vous. Ben oui.

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1: C'est parti mon zizi. Il n'y a pas si longtemps, je vous ai parlé en bien de Socrate. Vous vous rappelez ?
2: Non, j'étais à la cuisine à préparer mon manger.
1: Eh bien, c'est dommage, parce que cette semaine, on va titiller le fan number one de Socrate, Platon.
3: C'est un type remarquable.
1: Platon naît vers 427 avant J.C. à Athènes, avec une cuillère en argent dans la bouche.
4: C'est dégueulasse.
1: Sa famille est riche et influente. On le destine à faire de grandes choses, comme une armoire murale ou gouverneur d'Athènes. Sauf que lui, il aime surtout le sport durant ses jeunes années. Il est lutteur. Non, pas le lutteur dépressif qui mène des enquêtes à Londres. Le lutteur qui fait de la lutte contre d'autres lutteurs.
5: Je te marche sur la gueule.
1: Ouais, Platon, c'est un sportif avant d'être un penseur. D'ailleurs, Platon, c'est son surnom. Il signifie le large. Et c'est très certainement à cause de ses épaules de lutteur. Et pas à cause de sa bite. Hein. Je préfère préciser.
6: Merci.
1: Son vrai nom, si ça intéresse quelqu'un, c'est Aristoclès, ou Aristocle, ou Aristaïs quand il écrit de la poésie. Sans deck, à 20 ans, Platon écrit des vers. Paraît qu'ils sont pas géniaux. Et c'est aussi à l'âge de 20 ans qu'il fait la rencontre décisive.
7: Il rencontre une caravane ?
1: Pas du tout, il rencontre Socrate.
8: C'est la classe, hein ?
1: Le penseur qui fait qu'à poser des questions. Le mec, c'est Columbo version philo.
9: C'est la bonne porte ?
10: Oui, lieutenant.
1: Platon le large devient l'un des disciples de Socrate. Il assiste à tous ses discours, il boit ses paroles. Il veut être comme lui quand il sera grand.
11: C'est mortel ! Ouais, c'est mortel !
1: Platon passe ainsi plusieurs années aux côtés de son mentor, jusqu'au drame.
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0: Ce qu'il y a de magnifique avec la musique, ce sont les enchaînements qu'on peut faire et passer de Navy à l'instant Slowly Burning à une autre chanteuse exceptionnelle, Lauryn Hill, Doo Wop.
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1: Ça mange pas de pain. Yannick Neveu.
2: Ça mange pas de pain, ok, mais alors ça mange quoi? Du saumon à l'oseille. Du saumon à l'oseille? Mais qui a envie de manger du pognon? Ben moi! Évidemment que je veux bouffer du fric! Servez-moi votre saumon à l'oseille! Par contre, pas de conneries, hein! Vous me mettez du vrai oseille! Pas de la crypto, ça a aucun goût cette merde! Puis tant que vous y êtes, rappez-moi quelques billets de 100 francs suisses sur le dessus. Non, mieux. Des billets de 100 euros, c'est plus salé les euros. C'est parce qu'il a fallu plus de sueur pour les gagner. Mais oui, des billets français, ça ira très bien, c'est local. Ça a un petit goût de somme assez satisfaisant. Juste, pour la sauce à l'oseille, si on peut éviter les pièces de monnaie, je digère très mal ça. Je suis pas allergique, hein, mais je fais de la rétention. Et l'argent, il faut que ça circule. Moi, la dernière fois que j'en ai bouffé, j'ai eu 12 pièces d'une thune coincées dans le fion. Alors que c'était un vrai plaisir de fouiller dans le porte-monnaie. Non, mais vous me faites une belle sauce, bien digeste, avec de l'argent liquide. Ça mange pas de pain!
1: Et ça se mange sans pain.
3: Voilà une des nouvelles chroniques qui sera rediffusée dans Soulmate. Ça mange pas de pain, c'était Yannick Neveu à l'instant. On enchaîne avec Vince Staples. Cotton, comme le côté.

Je vous vois déjà arriver. Men in Black, Will Smith. Non, non, c'est l'original. Patrice Rushen, s'il vous plaît. Forget Me Not. Merci. Rendons à Cléopâtre ce qui lui appartient.

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1: Dans un élan sadique, ma foi, peu habituel, je vous ai laissé en plan la dernière fois. En plein cliffhanger et sans Sylvester Stallone.
2: Franchement, c'est pas sympa.
1: Allez, on reprend sans rancune. Je vous disais que Platon passe plusieurs années aux côtés de son mentor Socrate jusqu'au drame.
3: Quel genre de drame ? Assassinat !
1: Oui, en moins 399, Socrate est accusé de corrompre la jeunesse et ce philosophe si sage est condamné à boire la ciguë. La ciguë est une plante vénéneuse de la famille des apiacées, à ne pas confondre avec les opiacées ni avec les os déplacés. Elle contient un puissant poison, la cicutine, qui, lorsqu'on l'ingère, provoque la mort. Bref, Socrate meurt et Platon pleure. Le mec est dégoûté. Il voulait devenir politicien, mais le système s'avère injuste à ses yeux rougis. « Si c'est comme ça, je me casse », qu'il dit à la ronde. Et je ne parle pas de sa mère qui est plutôt menue.
4: « Bonjour maman, comment ça va ?»
5: Top, c'est Vélie, merci, bonsoir.
1: Platon quitte Athènes et se met à voyager. En Égypte, en Italie, en Sicile.
6: Guten Tag.
1: Il rencontre des prêtres, des mathématiciens, des philosophes et des mathématiciens philosophes, comme les pythagoriciens.
7: Et c'est l'insulte la plus grave de ma carrière.
1: Platon discute avec l'un d'eux et lui lance « Qu'est-ce que tu brades, pythagoricien ?» Mais ça ne l'amuse pas.
8: Moi, tes conneries, ça ne me fait pas rire.
1: Alors Platon parle de la vie, de la mort et du bonheur qui peut être possible entre les deux si on mène une vie saine et altruiste. Il se dit que si les philosophes étaient au pouvoir, le monde irait beaucoup mieux. Il se dit aussi que les citrons sont particulièrement délicieux à Syracuse.
9: Oh, delicioso.
1: Et que son dirigeant, Denys Ier, surnommé le tyran de Syracuse, aurait bien besoin de ses conseils pour être plus sympa avec son peuple.
5: Ouais. C'est pas faux.
1: Mais Denys Ier aura-t-il envie d'écouter les conseils d'un mec en tunique ? La réponse dans un prochain épisode radiophonique.
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0: Il s'appelle Aaron Fraser avec deux A comme Aaron, comme dans le fameux
1: Oliver Sim
0: sketch de Key and Peele. Allez revoir Key and Peele, c'était vraiment magique. Avec notamment cet instituteur qui a enseigné dans les classes de ghetto et qui est incapable de donner les noms classiques. Ce sont les africanisés, mais du côté américain. Si vous voyez ce que je veux dire. Bref, allez voir Key and Peele.

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1: Aujourd'hui, Lady O. Née en 2007 dans la région du Lavaux, dans le canton de Vaud, Lady O est une chanteuse romande ayant réussi l'exploit d'être la première artiste suisse à remporter le télécrochet The Voice. Une jeune femme talentueuse mais complètement zinzin, d'après Freddie Mercury, qui déjà à l'époque de son groupe Queen, trouvait Lady O Gaga. Fille de Lady Manche à Bamako, une prêtresse africaine, et de Lady Di, une pilote automobile, Lady O passe une enfance heureuse dans la belle région du Lavaux. Et très jeune, elle se passionne pour la vie militaire et devient la chef de son foyer en raison de son autorité naturelle. Ce qui lui vaudra d'ailleurs le surnom de Lady Commandement. Et comme la vie militaire va de pair avec la liberté religieuse, Lady O va déménager dans l'ouest de la France et gravir un à un les échelons du clergé. Là-bas, elle promulgue une série de lois qui garantissent la liberté de culte des protestants. Et c'est ainsi que Lady O devint Lady de Nantes. Mais au fond d'elle, Lady O sait qu'elle peut réussir dans la chanson. Et comme beaucoup d'artistes actuels, c'est grâce à l'argent d'une grande entreprise pétrolière qu'elle va sortir de l'anonymat. Une domination totale à découvrir dans un superbe documentaire produit par Arte, un documentaire qui s'appelle Lady Meet Shell. Good morning. Petit fun fact avant de se quitter, si vous voulez en savoir plus sur Lady O, je vous

La confession de Usher à l'instant qui semblait être vraie, mais non, c'était pas la réalité, c'est puisque c'était les paroles de Jermaine Dupri qui lui avait écrit ce morceau qui reste exceptionnel. On enchaîne avec Sefa et Sloggy Free, et c'est avec ça qu'on va terminer cette heure d'ailleurs.

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2: Un mort et 5 blessés, dont certains grièvement, après des tirs cette nuit à Arau, en marge d'une rave party. Les coups de feu ont été tirés dans le secteur de Shahan, peu après 2h30 du matin. Les auteurs sont toujours recherchés, indique la police cantonale argovienne. Leur identité, le mobile et les circonstances exactes de l'attaque restent inconnues. Le secteur demeure largement bouclé et d'importants moyens sont engagés, notamment un hélicoptère Super Puma de l'armée. La population est appelée à ne pas s'approcher des lieux. La Russie aurait intensifié ses activités de renseignement, explique la NZZ am Sonntag. Sur quelques 220 représentants russes à Berne et Genève, plus de 70 travailleraient pour les services de renseignement russes, selon le service de renseignement de la Confédération. Les services de renseignement russes disposeraient de réseaux destinés à l'espionnage, à l'influence politique, à la propagande et à l'acquisition de biens. Des agents chercheraient notamment à établir des contacts avec des responsables politiques, des fonctionnaires et d'autres personnes disposant d'informations ou d'influence. L'ambassade de Russie rejette ces accusations, précise le journal. Les Suisses ne veulent plus transpirer. Selon un sondage de 20 minutes et un média, 67% des sondés voient d'un bon œil le développement de la climatisation. L'installation généralisée de systèmes de climatisation dans les établissements publics, écoles, EMS et hôpitaux notamment, recueille un soutien massif. 91% des personnes interrogées y sont favorables. Mais 2/3 d'entre eux s'opposent à des subventions publiques pour financer l'installation de climatiseurs dans les ménages privés. L'enquête a été menée auprès de 13 000 personnes dans toute la Suisse. Et dans le NZZ am Sonntag, un élu du centre propose un paquet de 517 millions de francs pour obtenir le soutien des agriculteurs à l'accord de libre-échange avec le Mercosur. Le conseiller aux États saint-gallois, Bénédicte Wurth, prévoit 480 millions de prêts sans intérêt sur 6 ans et près de 40 millions pour soutenir les ventes. L'Union suisse des paysans réclame toutefois davantage. Le dossier sera examiné la semaine prochaine par une commission du Conseil des États. La NASA s'apprête à lancer aujourd'hui le télescope spatial Roman. Il va réaliser une cartographie sans précédent du cosmos et ambitionne de dévoiler certains des plus grands mystères physiques. Le programme va s'étaler sur plusieurs années. On reste dans les étoiles et on termine ce journal en jetant un coup d'œil au ciel du grand soleil aujourd'hui. Quelques cumulus déborderont en montagne cet après-midi avant une nuit plus instable avec des averses et des orages. Par l'ouest, le Haut-Valais, lui, restera au sec, il fera chaud, jusqu'à 28 degrés en pleine. Demain, lundi, la grisaille matinale laissera vite place au soleil, sauf sur les Préalpes.
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7: Qu'est-ce qu'on aime les dimanches, hein? On les aime, surtout avec Soulmate. Rebonjour à vous si vous nous rejoignez maintenant. Fred Schuder, la programmation Jiggy Jones au micro. Et vous, de l'autre côté du poste de radio, que vous soyez dans votre voiture, dans votre cuisine, derrière un bureau. C'est avec plaisir qu'on partage encore ces deux prochaines heures ensemble. Et on secoue tout ça avec Alabama Shakes. 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

0: La voix de velours de Michael Kiwanuka à l'instant, Cold Little Heart, avant de retrouver la voix, pas de velours, mais bien percutante, de Frank Matter.
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2: Aujourd'hui, Farid. Né le 7 juillet 1991 à Paris, Farid est un humoriste français connu pour

0: ses nombreuses participations au Jamel Comedy Club. Un homme très drôle qui pourtant ne plaisante pas avec le bien-être des animaux. Du coup, si vous pensez l'inviter à chasser les animaux sauvages, évitez, parce qu'il déteste ça, Fari. Fils de Enzo Fari, un constructeur de voitures électriques, et de Fari Boll, une femme qui racontait des histoires, Fari passe une enfance heureuse dans les rues de Paris. D'ailleurs, à ce sujet, les experts pointent une erreur. Apparemment, Fari ne serait pas né à Paris, mais en Valais, dans une station de bains thermaux. D'ailleurs, moi-même, je vous le confirme ici, c'est dans le beau village de Saillon qu'en 1991, Fari naît. Et c'est donc dans les belles montagnes valaisannes que Fari passe son enfance. Initié au ski dès son plus jeune âge, il tente de faire carrière dans l'équipe de Suisse. Mais il se fait coiffer au poteau par la talentueuse Camille Rast, qui le bat à chaque fois. Donc si vous le croisez, évitez de parler de Rast à Fari. Aujourd'hui, Fari est un homme reconnu et apaisé, qui pratique à la fois l'humour mais aussi la religion hébraïque. Après un voyage à Tel Aviv, il découvre la Torah et fonde un groupe de prières qu'il nomme les Pharisiens. Petit fun fact avant de se quitter. Quand Fari joue ses spectacles à Marseille, le public crie souvent « Fari, Fari, on t'encule !»
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0: Danica à l'instant avec Joe Vandal, Wrong Things, avant de retrouver les très bonnes choses en la compagnie de B. B. Vous voyez qui c'est.
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2: C'était les vacances d'été pour la plupart d'entre nous et nous sommes un certain nombre de personnes à nous être rendus dans une maison dont le jardin possède une piscine.
3: Oui.
2: Puis moi, je suis assez nul en piscine. Vous savez, quand vous faites des vacances piscine, la plupart des gens, ils sont assez bons en piscine. Ils sont là, avec assez peu de complexe d'être en maillot de bain, puis ils ont toujours une balle. Ceux qui sont forts en piscine, ils ont une balle, puis ils font « Tu filmes ? Tu filmes ? Attends, celui-là là, qui est dans la piscine, je lance la balle, moi je saute, puis en l'air, tu me la relances, je la rattrape, puis en fait, je dois dunker sur la tête à Thibaut, puis ensuite, avant d'arriver dans l'eau, je dois faire un 3-6 en pivot et retomber dans la bouée licorne. Dégueulasse, cette bouée licorne, à part ça, 7 euros chez Leclerc. Non, mais à part ça, la France. Bon, tu filmes, Snagesna. Puis toi, t'es au bord de la piscine, avec un sneakers glacé, un mot fléché de niveau 1 que t'arrives pas à finir parce que t'as pas de gomme pour effacer l'erreur d'avoir mis Gap à la place de Dille, parce que tu connais pas les villes françaises de 3 lettres de la Drôme. En train de te dire que la bouée licorne, tu l'as déjà naturellement à cause de ton ventre et ta bite. Puis là, Luca, il saute, il fait son pivot, son petit dunk sur la tête de Thibaut, qui sonne étonnamment creux, d'ailleurs, ce qui est assez inquiétant. Bref, il fait son 3-6 front flip, front back, cork, double, macchiato, spritz, là, et plouf, magnifique entrée dans la bouée licorne. Tout le monde l'a vu, il n'y a que lui qui s'est amusé, il s'est pas fait mal du tout. Et puis il ressort en secouant la tête en disant « Putain, je me suis pris un giga plat, quoi, j'ai très mal, quoi. » Bravo, Luca, ce que je te propose, c'est que je te twint, puis en échange, t'arrêtes de me casser les couilles. Ou alors, c'est pas Luca, mais Léa. Même âge. Ils ont probablement baisé l'année dernière lors des mêmes vacances dans une autre baraque louée à Lille sur la Sorgue. Mais bon, Léa, elle, elle est aussi forte en piscine, sauf qu'elle, c'est sous l'eau. Elle a pris ses anneaux. C'est des petits anneaux lestés comme ça, de plusieurs couleurs différentes. Puis elle dit « Tiens, lance mes anneaux !» Moi, je regarde pas. Toi, tu lances mes anneaux à plusieurs endroits dans la piscine. Puis moi, en une respiration, je vais tous les ramasser sous l'eau. Puis c'est Léa, alors je dis oui, tu vois. J'ai une meuf déjà, hein, mais bon. Si un jour Thanos s'y claque des doigts, il fait disparaître un être vivant sur deux, que ma meuf est plus là, puis que le mec de Léa non plus... Bah, elle se dira que je suis nul en piscine, mais elle se souviendra peut-être que j'ai lancé ses anneaux au péril de mes mots fléchés qui sont évidemment passés au jus parce que j'ai une telle maîtrise de mon corps que je les ai lancés avec un anneau. Et qui sait, peut-être, dans cette réalité-là, Léa me sucera-t-elle ? Bon, je sais pas, je sais pas ce que j'ai. J'étais pas vulgaire comme ça avant l'été, mais faut que je fasse une raclette. Bon, donc oui, je suis nul en piscine pour deux raisons. La première, c'est que je nage monstre mal parce que je flotte. Mais genre, je flotte de manière mais très impressionnante. Si je remplis à fond, c'est vrai, hein, si je remplis à fond mes poumons, je peux ramer comme si j'étais dans une barque, mais sans barque, tellement je flotte. C'est vrai, je flotte tellement qu'il faut surtout pas qu'un jour j'aille à la mer morte. Parce que là, je flotterais trop. Si j'essaye de sauter dans l'eau, je vais me péter le dos comme ça, paf, parce que je vais pas rentrer dans l'eau. Ma théorie, c'est que Jésus, en fait, il était juste monstre léger. Il flottait des pieds, en fait. Moi, j'aimerais dédier cette rentrée à toutes les personnes qui, comme moi, sont nulles en piscine. Il y a des gens sportifs, ils sont bien foutus et ils sont bons en piscine. Et puis, il y a des gens pas sportifs, avec des fois des corps qu'on juge en se disant « Hé, quand tu rentres dans l'eau, ça devient une piscine à débordement ou quoi ?» Et ils sont bons en piscine. Puis il y a des gens comme moi, les physiques quelconques qu'on veut pas montrer parce qu'on s'aime pas beaucoup puis qu'on sait pas utiliser notre corps, alors on l'utilise pas beaucoup. Et ben nous, on est nuls en piscine. Mais on a quand même besoin de se foutre au jus quand il fait 40 degrés. C'est pour ça que j'ai une idée. J'ai lancé ma marque de gaugeoir à gens. Vous ne savez pas ce qu'est un gaugeoir à gens ? Dialogue de pub. Chantal ! Ben qu'est-ce qui se passe, Didier ? T'es tout suant ! Ben il fait 39 degrés, un peu que j'ai chaud. Viens à la piscine avec nous ! Thibaut et Léa font un concours de plongeon de connard et un défilé de beau cul ! Non, justement, je vais dans mon gaugeoir à jean. Ton gaugeoir à jean ? Oui, un bassin de taille suffisamment grand pour contenir le physique entier d'une personne nulle en piscine, mais pas assez pour qu'il soit nécessaire d'y nager. Ben, on appelle ça une baignoire, non ? Non, ta gueule ! C'est un gaugeoir à jean, pour gauger. Plus d'infos sur gaugeoir-a-jean.ch.

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0: Non, non, non, non, non, non, non, non, non, non, non, non, non, non, non, non, non, non, ne vous endormez pas. On va revenir avec la chronique de Adrien Mayora de cette semaine consacrée à qui ? Mia et Mathieu. Eh oui.
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2: Bon, il y a un chiffre qui surprend presque tout le monde quand on le découvre. Mireille Mathieu a vendu bien plus de disques à l'étranger qu'en France. Sur les quelques 200 millions d'albums écoulés dans le monde au fil de sa carrière, à peine 23 millions l'ont été en France. Le reste, c'est le monde entier qu'il a acheté. Oui, mon Dieu. Ouais.
3: C'est fou.
2: Mon Dieu, le monde entier. L'Allemagne, d'abord. Elle y donne ses premiers concerts en 67, alors qu'elle ne chante encore qu'en français. Elle apprend ensuite la langue et le pays l'adopte au point de la surnommer affectueusement Der Spatz von Avignon. Littéralement, le moineau d'Avignon. Un surnom qui, sans que le public français le sache forcément, rejoue lui-même toute l'histoire de la comparaison avec Piaf. Ouais, Piaf, en argot français, désigne justement un petit oiseau ou un moineau. En 71 sort ce qui deviendra l'un de ses plus grands succès outre-Rhin, Acropolis Adieu, une chanson pensée directement pour le marché allemand. Titre qui a tellement bien marché en 84, qu'en 84, l'État allemand a remis à Mireille Mathieu le Bundesverdienstkreuz, une distinction récompensant son rôle dans l'amitié franco-allemande.
3: Non.

0: Il y a un petit accent français quand même.
1: Pas Guten Morgen, hein.
0: Puis vient l'Union soviétique. Mireille Mathieu y effectue sa première tournée en 67 et le lien qui se noue avec le public russe ce jour-là ne se rompra plus jamais. Elle racontera bien des années plus tard « J'ai été la première chanteuse française à être adoptée et aimée par le peuple russe. J'avais des fleurs, des fleurs, des fleurs. Je m'en souviendrai toujours. » Bien plus tard, en 2018, elle ira jusqu'à enregistrer une chanson entière en russe, « Le premier regard d'amour », écrite sur la musique du concerto pour piano numéro 1 de Tchaïkovski plus de 140 ans après sa composition. C'est la première fois que cette œuvre est enregistrée avec des paroles.

0: Mais c'est beau.
1: Oui. Tu connais ce concerto.
0: Mais oui,
1: oui, voilà.
0: Oui, oui.
1: Voilà.
0: Mais elle m'a foutu les frissons, la Chine.
1: Mais il y a aussi le Japon, où elle se rend à 3 reprises en tournée en 74, 76 et 78. Elle y interprète notamment Sakura Sakura, une mélodie traditionnelle japonaise sans auteur unique identifié, transmise depuis l'époque d'Edo et considérée comme l'un des airs populaires les plus emblématiques du pays.

0: Ce qui veut dire, Stéphane ?
1: Bien sûr.
0: Et puis il y a aussi le Québec, où elle devient une habituée dès les années 70. Au tournant des années 80, elle remplissait régulièrement une demi-douzaine de soirs la salle Wilfrid Pelletier de la Place des Arts à Montréal, près de 3000 places à chaque fois, traversant l'océan presque chaque année. Elle y a reçu 4 disques d'or. Alors bon, ce qui frappe avec le recul, c'est ce que représente cette carrière à l'export à l'époque. Elle classera 6 chansons dans le top 10 autrichien et 5 dans le top 10 allemand. Au total, elle chantera dans 11 langues pour un répertoire énorme. On parle de près de 1000 chansons. Apprendre une chanson dans une langue qu'on ne parle pas pour la restituer avec assez de justesse devant un public natif, ça demande quand même une discipline comac. La même discipline, déjà, qui façonnait son image figée. On en a parlé hier, puis j'en parle un petit peu plus en détail demain. Alors qu'on parle aujourd'hui beaucoup de carrière internationale comme d'un objectif marketing, il faut se rappeler que dans les années 60 et 70, très peu d'artistes français avaient les moyens ou l'ambition de vraiment exporter leur musique hors des frontières francophones. Mireille Mathieu, elle l'a fait avant presque tout le monde. Voici Pariser Tango, sorti en 71, preuve que la réconciliation franco-allemande a bien fonctionné.

0: Pariser Tango de Mireille Mathieu. Mireille Mathieu, la plus qu'internationale quand même.
1: Ce qui est fou, c'est que j'ai l'impression qu'elle joue encore plus sur les codes ultra français, ultra reconnaissables pour l'étranger que pour les Français finalement.
0: Ben c'est ça, elle était comme on l'a dit hier, je veux pas dire une copie, mais elle faisait penser à la France d'avant-guerre.
1: Oui.
0: Edith Piaf, tout ça, et du coup de pouvoir voir ça sur scène dans les 30 Glorieuses en plus, c'était quelque chose que le monde raffolait quoi. Et demain, c'est la fin de carrière, mais la suite de carrière. Et puis comment est-ce qu'on fait pour tenir 60 ans de carrière quand même?
1: On se réjouit.

Diana King à l'instant avec un autre titre qui n'était pas forcément un hit, parce que le hit de Diana King que vous connaissez toutes et tous, c'était Shy Guy. Et bien là, c'était Tougher Than Love. Des fois, c'est bien de sortir un peu du registre classique des hits de certains artistes. Merci, Fred Soudeur.

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1: Flèche. Est-ce que Platon aimait les jeux de plateau? Est-ce que Platon a lancé le mouvement des platistes? Est-ce que Platon joue dans Platoon?
2: Ouais!
1: Oui, trois fois oui! Mais pour l'heure, on le retrouve aux côtés du tyran de Syracuse, Denys Ier, un mec qui n'hésite pas à terroriser son peuple et à exécuter de manière passablement cruelle ses opposants.
3: Sympa l'ambiance.
1: Platon, un brin naïf, explique au tyran qu'un bon dirigeant doit être juste, raisonnable et maîtriser ses émotions. Il précise qu'il peut l'aider à devenir un meilleur leader s'il le souhaite et que peut-être...
4: Oui, non, merci, sans façon.
1: Hélas, le tyran n'est pas du tout réceptif. La discussion tourne au vinaigre et même si on n'attire pas les mouches avec du vinaigre, Denys Ier prend la mouche. Mais pas comme Monsieur Miyagi dans Karate Kid, non. Il entre dans une colère noire et Platon se retrouve vendu comme esclave.
5: No, God, please, no, no! No! No!
1: But yes! Heureusement, il est racheté par un ami lors de son retour en Grèce.
6: Merci Dieu.
1: La tentative de Platon de transformer un tyran en homme sage a échoué. Mais le philosophe ne baisse pas les bras, même si ça lui donne des crampes. Et il fonde en 390 avant Jean-Claude l'Académie. Avec un grand tas. Un grand tas de pierres. Dans cette académie, comme dans toutes les académies, on s'amuse, on pleure, on rit. Ah non, pardon, je me trompe de texte. Dans cette académie, on étudie les sciences, les mathématiques et la morale. En résumé, Platon veut former des philosophes capables de changer le monde.
7: Quelle belle idée !
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8: Elle faisait aussi partie des artistes auxquels Ray a rendu hommage lors de son concert à Montreux cet été. Elle, c'est Nina Simone qui arrive sur Soulmate avec « I wish I knew how it would feel ». 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
1: Ça mange pas de pain, ça j'ai bien compris, mais alors ça mange quoi? De la tarte aux noix des grisons. Ouais, pas sûr. Manger les noix des grisons? Mais je veux pas manger les couilles d'un canton, moi. En plus, sous forme de tarte, c'est hyper humiliant. Et puis je vois un gros problème d'approvisionnement. Les noix des grisons, il y en a que deux. On les prend, on fait une tarte, on bouffe la tarte, fini! Et il n'y a plus jamais de tarte aux noix des grisons. C'est pas durable, cette histoire. Alors on va me dire, oui, mais c'est toi qui es con. À ton avis, pourquoi on dit les grisons? Ah! Alors s'il y a plusieurs grisons, ça veut dire qu'il y a plus qu'une paire de noix de grisons. Dans ce cas, d'accord. Par contre, à choisir, je pourrais avoir une tarte aux noix d'un autre canton. Je sais pas, les grisons, ça m'inspire pas. Il y a gris dans le nom, j'ai peur de me retrouver avec des vieux poils blancs coincés entre les dents. Mettez-moi plutôt les noix du Jura. Les noix bien grosses d'un canton qui vient de faire sa révolution. Ça mange pas de pain!
0: Et ça se mange sans faim.

De la musique sud-africaine, un instant avec Bangeziwe Madandla, un musicien sud-africain basé à Johannesburg, qui nous a fait du bien avec ce morceau « Walela ».

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1: Un mort et au moins 5 blessés dans une fusillade meurtrière à Arau, en Argovie, lors d'une rave party à l'hippodrome de la ville. Les auteurs sont toujours en fuite. Les circonstances exactes du drame ne sont pas encore connues, ni les motivations des auteurs. La police cantonale a déclaré qu'une chasse à l'homme était en cours. Des témoins ont indiqué au journal Blick que des coups de feu avaient été tirés vers 2h30 du matin. De nombreuses personnes s'étaient ensuite réfugiées dans un gymnase voisin. Selon le journal, un témoin a fait état de coups de feu en rafale. Le périmètre autour de l'hippodrome, de la piscine et du terrain de sport est bouclé sur une vaste zone. La police demande à la population de se tenir à l'écart de ce secteur. Par mesure des précautions, elle renforce sa présence au-delà même d'Arau. À l'international, la Russie annonce préparer des frappes massives contre les infrastructures énergétiques ukrainiennes. Le ministère russe de la Défense veut répondre aux attaques ukrainiennes contre des sites civils et pétroliers en Russie. Une annonce qui intervient dans un contexte d'intensification des frappes à longue portée entre les deux pays. Moscou revendique aussi de nouvelles attaques contre des sites industriels à Kiev. Une frappe russe en banlieue de la capitale a fait au moins 37 morts hier. Au Népal, les fortes pluies compliquent de périlleuses opérations de secours 5 jours après une crue dévastatrice à la frontière chinoise. On compte au moins 750 morts et plus de 3000 personnes portées disparues, dont de nombreux étrangers. Sur place, la montée des eaux et des routes impraticables ralentissent les recherches. Les sauveteurs luttent tout de même pour tenter d'atteindre une centaine d'ouvriers toujours pris au piège dans le tunnel d'un barrage. Le nouveau guide suprême iranien Mojtaba Khamenei appelle les pays musulmans à s'unir contre les États-Unis et Israël. Malgré des frappes qui ont ciblé des pays de la région, l'ayatollah exhorte ses dirigeants dans un message écrit à s'allier contre les ennemis de tous et pas seulement de l'Iran. Il enjoint également la population iranienne à l'unité. En réponse au récent durcissement des sanctions économiques américaines, Mojtaba Khamenei, qui a le dernier mot sur l'orientation du pays, n'a jamais été vu en public depuis la mort de son père, tué il y a 6 mois au début de l'offensive américano-israélienne. Les célèbres prix Ig Nobel, contraction de ignoble et Nobel, quittent les États-Unis pour s'installer en Suisse. Une cérémonie parodique qui récompense les découvertes scientifiques absurdes mais bien réelles se tiendra jeudi prochain à Zurich, une première en 35 ans. Notre prix Nobel vaudois Michel Mayer sera présent au rendez-vous au Palais des Congrès. Ces Nobel parodiques, détrompez-vous, ne tournent pas la science en ridicule. La preuve, la Suisse a déjà été récompensée pour avoir consacré le principe juridique selon lequel les plantes possèdent elles aussi une dignité. Et on termine ce journal en jetant un coup d'œil au ciel du grand soleil. Quelques cumulus de borderont en montagne cet après-midi avant une nuit plus instable avec des averses et des orages par l'ouest. Le Haut-Valais, lui, restera au sec. Il fera chaud jusqu'à 28 degrés en pleine.
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6: J'espère que vous êtes bien accrochés pour entrer dans cette dernière heure de Soulmate, de ce Soulmate dominical. Fred Studer s'est occupé de la programmation qui jusque-là nous a fait plaisir et je pense qu'il va continuer dans cette heure. Vous êtes de l'autre côté, comment dire ? Ben, ça fait plaisir d'être là avec vous, hein, parce que je vous avoue que pendant ces 2 mois presque, un peu plus même, d'été, ben, vous m'avez manqué. Et ouais, et la musique aussi. Heureusement, je me refais une bonne dose de bon son, comme ce titre de Isaiah, Rashad et SZA, Boy in Red. Mon Dieu que ça fait du bien. Fixe, fixe. Ça, c'est pas la meilleure drogue au monde.

0: La Flèche, l'histoire de celles et ceux qui ont laissé une trace.
1: Flèche. Et on retrouve une dernière fois Platon, celui qui ne mange que du poisson.
2: C'est pas drôle du tout ça.
1: C'est pas faux. Platon est dans son école, l'Académie. C'est là qu'il développe une bonne partie de ses théories, comme la fameuse théorie des idées. Selon lui, ce que nous voyons autour de nous n'est pas la réalité parfaite.
3: Des milliards de gens qui mènent leur petite vie anonyme, sans même y penser.
1: Genre la chaise sur laquelle vous êtes assis ou assise n'est pas la chaise parfaite. Elle n'est qu'une tentative de reproduire l'idée d'une chaise. Bref, n'emmenez jamais Platon chez Ikea. Il invente également l'allégorie de la caverne. Des prisonniers enchaînés depuis leur petite enfance ne voient que des ombres projetées sur un mur. Pour eux, c'est la réalité. L'un d'eux est libéré, découvre le monde extérieur et revient expliquer aux autres ce qu'il a vu. Mais personne ne le croit. En gros, mais vraiment en gros, Platon explique ici que la philosophie aide à voir la lumière. Donc la réalité. Mais je sens que je vous ai perdu, alors on va parler du mythe de l'Atlantide.
2: Mais ça, c'est des conneries, ça.
1: Peut-être. En tout cas, ça ferait bien rire Platon s'il voyait qu'encore aujourd'hui, des explorateurs tentent de trouver cette île anglaise.

0: outils sous les flots qu'il mentionne dans ses écrits. Platon tente toute sa vie de comprendre comment rendre les êtres humains plus justes et plus heureux. Il est à la recherche d'un monde parfait, d'une chaise parfaite. Mais existe-t-elle vraiment ? Non, parce que moi, qui suis petite, enfin différente, j'ai beaucoup de mal à trouver des chaises où je peux poser les pieds par terre. Et puis quand j'en trouve le dossier, soit il est pas bien, ou la chaise est brune... Ou alors c'est moi qui suis pénible, je sais pas. En tout cas, je compatis trop avec Platon. La quête est ardue. Et pas la quête est tordue. Attention.
1: Il est temps de partir.
0: Oui, madame. Platon tire sa révérence en -347. Voilà qui ne nous rajeunit pas.
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3: Elle faisait partie de la team de Timbaland. Elle, c'est Tweet, chanteuse exceptionnelle qui a notamment explosé avec ce morceau Oops, sur lequel on retrouve également Missy Elliott.

0: Sissi, la famille.
1: Wesh ma gueule !
0: Attendez. Me prenez pas pour un vieux tonton has-been qui se croit encore dans le coup.
2: Oh, dans un petit bigoudi.
0: Je m'explique.
3: Ah oui ?
0: La famille, c'est le thème de la 10e édition de la Biennale Image Vevey, Festival Suisse des Arts Visuels. Du 5 au 27 septembre 2026, We Are Family débarque à Vevey avec plus de 50 expositions et installations photographiques créées spécialement pour l'occasion. Les œuvres sont à découvrir en plein air et en intérieur, partout dans la ville.
2: Mets-toi là.
0: Clic-clac.
2: Contre ce rocher.
0: Vevey se transforme en véritable terrain de jeu pour la photographie contemporaine.
2: Pose ton ombre sur cette pierre blanche.
0: Programme complet, images au pluriel.ch. Et bien sûr, la RTS vient sur place. L'émission Point J sera enregistrée en public le 16 septembre à 16h au Château de l'Aile à Vevey. Ça vous dit ?
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0: Sorry. Shazam a bugué.
1: Jiggy Jones, aujourd'hui on parle d'un retour assez inattendu. Mike D des Beastie Boys s'apprête à sortir son premier album solo.
2: Oui, fin de semaine, Thank You, ça sort vendredi et c'est quand même le premier vrai album solo de Mike D à 60 piges.
3: Wow.
2: Mais pour comprendre pourquoi c'est un événement, bah, faut revenir forcément à ce qu'est Beastie Boys.

0: jeunesse. Alors tu n'étais pas encore conçu.
1: À qui le dis-tu?
0: Quand les Beastie Boys, c'est donc Mikey D, Ad Rock et MCA, trois potes new-yorkais qui viennent à la base du punk hardcore et qui vont devenir forcément l'un des groupes les plus importants de l'histoire du hip-hop. Ils font aussi partie de la toute première génération à avoir été signés sur le label Def Jam fondé par Rick Rubin et Russell Simmons, avec notamment LL Cool J. Et surtout, ils vont devenir les premiers rappeurs blancs à être véritablement respectés dans le hip-hop, hein, pas en essayant de copier qui que ce soit, bah non, puisqu'ils étaient là un peu avant les autres, mais en arrivant avec leur propre énergie, leur humour et cette attitude très punk en fait. Et très vite, ben, ça donne ça.
2: C'est venu avant Eminem, ça?
0: Really? Enfin, ça, c'est plus tard, hein, évidemment, ce qu'on vient d'entendre, intergalactique, parce qu'entre-temps, ils explosent avec License to Ill en 1986, premier album de rap à atteindre la première place des charts américains, et c'est pas rien. Mais leur vraie force, c'est surtout cette alchimie, trois voix, trois personnalités, du rap. Certains trouvent que c'est pas tellement du rap, mais ça reste quand même du rap, c'est surtout du rock et du punk, tout en étant un petit peu funky et une identité impossible à reproduire. Et c'est là que ce premier album solo prend une autre dimension, parce qu'en 2012, l'un des trois de Beastie Boys, Adam Yauch, alias MCA, meurt d'un cancer. Il avait 47 ans. Et les Beastie Boys s'arrêtent. Pas de remplacement, pas de nouveaux membres, parce que pour Mikey D et Ad Rock, Beastie Boys sans MCA, bah c'est pas les Beastie Boys.
2: Et Mikey D a mis 14 ans avant de sortir seul.
0: Oui, dans une interview publiée récemment, il explique qu'après la mort de MCA, il n'arrivait tout simplement plus à faire de la musique pour lui-même. Il produisait, travaillait sur d'autres projets, mais ouvrir son ordi et créer quelque chose seul, c'était impossible. C'est finalement en jouant avec ses fils qu'il retrouve progressivement l'envie de composer.
2: Donc ce nouvel album, c'est pas simplement Mikey D qui se lance en solo?
0: Non, c'est aussi quelqu'un qui, après plus de 30 ans dans un groupe, apprend à exister musicalement tout seul, ce qui est pas forcément facile. Et finalement, c'est peut-être ça le plus difficile, effectivement, quand on perd quelqu'un, c'est de continuer sans avoir l'impression de le remplacer.
2: C'est beau ce que tu dis.
0: Oui, hein, c'est pas mal. Ouais. Je te propose d'écouter un de ses morceaux.
2: Bah, avec grand plaisir, on l'a déjà en avant-première.
0: On en a en avant-première parce qu'il est sorti officiellement.
1: C'est le single, quoi.
0: Ouais. What we got?

0: membres de l'ex super groupe, on peut le dire, de rap US, les Beastie Boys.
1: Ouais.
0: Titre annonciateur de son premier album solo qui va sortir le 28 août, qui s'appelle Thank You. J'adore ce morceau, je le trouve hyper cool parce qu'il est, je sais pas comment expliquer, il est sale.
1: Ouais, il est sale. Mais il est intemporel et puis c'est quand même un peu du Beastie, quoi.
0: Ouais. Donc tu vois, c'est cool. Ça, c'est toujours le morceau.
1: Ouais.
2: Ah, ça finit comme ça.
0: Ouais.
2: Oh, marrant. Là, c'est planant d'un coup.
1: Moi, j'aime bien.
0: C'est très punk.
1: C'est très bien. Pour le matin.
0: Merci, Jiggy. Semaine prochaine, tu nous parles de quoi?
1: Je sais pas du tout parce que c'est loin.
0: L'avenir nous dira ce que le futur nous réserve.
1: Oh.

0: Jamais un comeback n'a été aussi réussi, j'ai envie de dire. Un comeback qui peut être perçu par certains comme une reconversion ou un changement de direction. À l'instant, c'était This Is avec Maniac.
1: 2 minutes inside. Un jour, un portrait de People sur RTS Couleur 3.
2: Aujourd'hui, Fabian Scher. Né le 20 décembre 1991 à Ville, Fabian Scher est un footballeur international suisse, actuel défenseur central dans le club anglais de Newcastle United. Loué pour sa régularité et sa loyauté, on lui reproche pourtant son immobilité sur le terrain.
3: Avance, saloperie !
2: Et personnellement, je ne suis pas d'accord. D'ailleurs, j'ai trouvé Scher mobile hier. Fils de Cher, une chanteuse botoxée, et de Chic et pas cher, une chanson du Belge Arnaud, Fabian Scher passe une enfance heureuse dans les rues de Ville, en Suisse alémanique. Doté d'un très vilain visage, il subit dès son plus jeune âge boutades et moqueries de la part de ses petits camarades. C'est d'ailleurs pour cette raison qu'il déménage en Valais, au-dessous de Crans-Montana, parce que là-bas, les gens trouvent Cher mignon.
4: Bien, Cher mignon, c'est les pétaches.
2: Mais vers l'âge de 14 ans, il se découvre une passion pour le football et s'envole pour la ville de Tel Aviv, afin d'y construire une solide carrière. Mais les choses ne se passent pas comme prévu, tant Cher ne brille pas sur les terrains. Une période qui est restée en travers de la gorge des dirigeants du Maccabi Tel Aviv. D'ailleurs, encore en 2026, les Israéliens n'ont toujours pas digéré le cas Cher. De retour en Suisse, Fabian Cher tente une reconversion et devient chauffeur de car postal. Bricoleur dans l'âme, il s'inspire de l'émission Pimp My Ride et installe un petit jardinet dans son car. Une sorte de havre de paix que Fabian doit entretenir aussi. Mais avec un peu d'imagination, on peut tout à fait nettoyer son jardin dans un car cher.
5: Le terme nettoyer au car cher est un terme qui s'impose.
2: Petit fun fact avant de se quitter. L'autre jour, j'ai couché avec Fabian Scher et c'était vachement bien parce qu'il n'a pas jugé mon surpoids. Autrement dit, j'étais vraiment bien en chair.

Duo plutôt réussi à l'époque entre Eve et Gwen Stefani, produit par évidemment Dr. Dre. C'était Let Me Blow Your Mind. Et lui, c'est Tommy. Pas la. Non, pas celui-là. Tommy Richman. Changes.

0: sur la table.
1: Dernier épisode sur la légendaire Mireille Mathieu. Dans la biscothèque, on a parlé de ses débuts, du fantôme de la môme qu'on lui a collé aux trousses, de son rayonnement à l'international. Aujourd'hui, on va se pencher sur Mireille Mathieu, non pas l'artiste, mais la femme. Retour à Avignon donc, on l'a dit dans le premier épisode, 14 enfants dans la famille Mathieu. Et Mireille, l'aînée. Le petit dernier de la fratrie naîtra même après qu'elle ait quitté Avignon pour Paris. Voilà, une gamine qui monte sur les planches et une famille qui continue de s'agrandir sans elle. De cette fratrie XXL, une sœur reste encore aujourd'hui. Monique, sa complice de tous les instants, au point de veiller elle-même sur sa carrière. 60 ans de duo dans l'ombre, ça forge un lien qu'aucun impresario du monde ne peut remplacer. Parce que côté cœur, justement, la légende dit que très peu de choses. Et c'est fait exprès. Mireille Mathieu a résumé ça un jour avec cette formule. Ma vie privée est un jardin secret. Mais oui, bien sûr, j'en ai eu une. Heureusement, j'ai pu la garder secrète. Résultat, en 60 ans de carrière et 200 millions de disques vendus, on ne lui connaît jamais officiellement de compagnon, jamais d'enfant non plus. Une seule anecdote a filtré une fois, une idylle qui se termine aussi vite qu'elle a commencé parce que l'homme en question lui demande de choisir entre lui et la chanson. Sa réponse, c'est impossible. Le ton est donné. Reste un homme, un seul, dont le nom traverse toute l'histoire de Mireille Mathieu sans jamais vraiment s'effacer. Johnny Stark. On l'a évoqué au premier épisode, c'est lui qui, un soir de novembre 65, décide de prendre en main la carrière d'une inconnue de 19 ans, repérée quelques mois plus tôt au gala d'Enrico Macias. Mireille et son père, à l'époque, le surnomment l'Américain. Allez savoir pourquoi, l'homme n'a jamais mis les pieds aux États-Unis à ce moment-là. Ce qui est sûr, c'est que Stark ne se contente pas de gérer un agenda. Il construit tout, jusqu'au moindre détail, la robe noire, la coupe au carré, la gestuelle sur scène. Une main de fer, disent tous ceux qui l'ont côtoyé. Et c'est ce qu'on peut deviner dans une interview que Mireille accorde chez elle en 69. La question, est-ce qu'elle arrive à surprendre son mentor, Johnny Stark ?
2: Je vais te dire, Johnny est très difficile et il a raison. Alors c'est très difficile de le surprendre. Je dis, mon Dieu, j'aimerais des fois le surprendre, mais il est très très difficile.
3: Ça n'arrive jamais.
2: Quelquefois, mais pour lui, c'est très rare. Il a raison.
1: Le 24 avril 1989, Johnny Stark meurt d'une crise cardiaque et là, Mireille Mathieu fait un geste qui en dit long. Elle choisit de l'inhumer dans le caveau familial des Mathieu à Avignon. Le même caveau où repose déjà son père à elle. Un détail qui n'a rien d'anodin quand on sait que Johnny Stark avait été marié deux fois par ailleurs à deux autres femmes avant de mourir. Alors forcément, les rumeurs s'installent. Mariage secret entre eux, elle n'a jamais confirmé, elle n'a jamais démenti non plus. Tout ce qu'elle a bien voulu en dire des décennies plus tard au Monde... Il était extrêmement dur, mais je l'en remercie car j'ai appris mon métier avec lui, je lui dois tout. Un peu plus loin dans le même entretien, elle finit par lâcher le mot qui sans doute résume tout mieux qu'aucune rumeur. Pour elle, Johnny Stark était un second père. Voilà, Mireille Mathieu, une femme qui n'a jamais rien lâché de son jardin secret. Une carrière bâtie main dans la main avec un homme dont elle ne dira jamais s'il fut davantage qu'un mentor. Et une discrétion absolue du même bois que sa discipline sur scène. Après tout, quand on est capable de refuser l'amour pour ne pas quitter le micro, on ne va pas se mettre à tout raconter dans les journaux. On va se quitter et clore cette biscothèque consacrée à Mireille Mathieu sur un morceau issu de son tout premier album, un morceau composé spécialement pour elle par Charles Aznavour, « Celui que j'aime », une chanson taillée sur mesure pour la débutante de 19 ans qu'elle était encore. À qui pensait-elle en la chantant ? On s'en fout. Le morceau est à l'image de Mireille Mathieu, une voix immense et un texte qui, comme elle, ne livre jamais tout à fait son petit jardin secret.

0: Mireille Mathieu, celui que j'aime, purée, ça claque.
1: Ouais,
0: moi, j'aime bien.
1: Je pensais pas te dire ça quand t'as commencé avec Mireille Mathieu ce lundi. De première biscotte de la rentrée, mais j'ai appris plein de choses sur Mireille Mathieu, et notamment qu'elle a des super chansons.
0: Ouais. Bon, alors après, il y a des. Tu verras, si tu vas acheter une oreille, il y a des phases
1: oui,
0: aussi.
1: Oui, tu nous as fait son best-of,
0: oui,
1: on
0: voilà,
1: est bien
0: voilà.
1: D'accord.
0: Mmh.
1: Qu'est-ce qu'elle devient d'ailleurs, la Mireille?
0: Elle va bien.
1: Ouais,
0: ouais,
1: elle
0: fait
1: ta forme.
0: Elle a 80 ans, elle se produit sur des plateaux télé pour annoncer son nouveau disque. Et puis,
1: c'est vrai?
0: Oui. Et puis, elle a joué à l'Olympia l'année dernière pour un espèce de. C'était un concert de commémoratif de ses 60 ans de carrière.
1: Ouais.
0: Et puis, là, le 1er novembre, elle joue à Fribourg, en Brisgau, en Allemagne. Et puis, elle a 4 dates en Allemagne cette année.
1: Comme ça.
0: Voilà, je pense qu'elle va jouer devant des salles pleines.
1: J'adore.
0: Ouais. Et puis, elle est là avec toujours sa coupe au bol et son grand sourire, comme ça. Bonjour, c'est Mireille. C'est génial.
1: Est-ce qu'elle a les cheveux blancs quand même à 80 ans?
0: Non, bon, non, je pense que c'est.
1: Elle l'éteint, ouais.
0: Voilà. Mais c'est toi qui m'as soufflé cette biscothèque.
1: Oui.
0: Dans le cours de l'été, tu me dis, ce serait quand même super marrant. Je pense que tu pensais pas que j'allais le faire.
1: Non, je pensais pas que j'allais le faire. En gros, c'était tout ce que je connais de cette femme, c'est sa frange.
0: Voilà.
1: Et pourtant, sans doute qu'il y a plus de choses à savoir. Bah oui, il y avait plein de choses à savoir.
0: La semaine prochaine, je rassure un petit peu les. Comment dire? L'audimat général de la 3, on va repartir sur du rock américain du début des années 2000. Si vous avez des envies pour la biscothèque, vous nous écrivez labiscotte@couleur3.ch. Ne proposez pas des groupes obscurs des années 40 dans un pays lointain, parce qu'en fait l'idée c'est que les gens connaissent un petit peu, qu'on approfondisse un sujet d'un groupe que les gens connaissent. Mais c'était un plaisir, et puis à la semaine prochaine.

0: Il est méchant. Et il a rien à faire là.
1: Mais prends le coup, Philippe.
0: Philippe Battaglia, le conseiller en désorientation.
2: Et ben alors, mon petit Jean Tablier, il paraît que tu veux être arboriculteur.
3: Oui.
2: Mais c'est bien ça, arboriculteur. Mais tu sais ce que c'est, arboriculteur? Eh ben, ça consiste à faire pousser des arbres. Eh oui, tu crois que la nature, elle a besoin de toi pour faire pousser des arbres? Elle en faisait pousser avant que tu naisses, Jean Tablier. Et elle en fera pousser encore quand tu seras mort et enterré. D'ailleurs, elle utilisera ton cadavre comme engrais, la nature. Eh oui, et ce sera sûrement la seule fois où tu lui seras vraiment utile. Parce que pour faire pousser des arbres, tout ce qu'il faut, c'est des graines, de la terre et de la pluie. T'en as, toi, des graines? T'en as de la terre? Ben non, t'en as pas. Et la pluie? Tu sais faire tomber la pluie, Jean Tablier? Bien sûr que non, tu sais pas faire tomber la pluie. Parce que si tu savais faire ça, on serait pas en train de discuter de ton avenir. Faire pousser des arbres, c'est bien joli, mais faudrait voir à bosser un peu ton business plan. Tu serais pas un peu con-con, Jean Tablier?
4: Si, t'es un peu con-con.
2: Allez, fous-moi le camp et fais rentrer Marie Trombone, tu seras gentil.
5: Il est bête, il est méchant, mais il est drôle. En revanche, il est pas méchant, mais il chante très bien. Jamiroquai, too young to die. Oui, nous le sommes toutes et tous. Et c'est avec ce morceau que nous allons terminer cette heure. Merci à toutes et tous de nous avoir suivis. On se retrouve la semaine prochaine, même heure, même chaîne. Salut, bonne journée sur la 3.

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2: Dans la fusillade de cette nuit à Aarau, dans le canton d'Argovie, 6 victimes sont à déplorer. Une femme de 22 ans a succombé à ses blessures sur place. 4 hommes et une femme âgées de 24 à 27 ans sont hospitalisés avec des blessures allant de légères à graves. Toutes les victimes sont domiciliées en Suisse. Les circonstances du drame restent toujours inconnues. La police suisse a lancé une chasse à l'homme. Les autorités ont mis en place une ligne d'information à l'intérieur attention des proches et des témoins oculaires, 062 835 62 62. Le canton de Fribourg veut fixer pour la première fois dans une loi les conditions permettant à une commune de devenir officiellement bilingue. Le Grand Conseil entame mardi l'examen du projet qui prévoit qu'une commune pourrait adopter le français et l'allemand si sa minorité linguistique dépasse 10% de la population depuis au moins 25 ans et elle devrait aussi respecter un critère dit de proximité géographique. La décision devrait passer par un vote populaire puis être approuvée par le Grand Conseil. À l'international, le bilan de la frappe russe sur un dépôt de munitions près de Kiev s'alourdit. 38 morts, 20 blessés, 4 disparus. Volodymyr Zelensky évoque une zone fortement contaminée où les démineurs restent à l'œuvre. Une attaque qui intervient en pleine escalade alors que Moscou dit préparer des frappes massives contre le réseau énergétique ukrainien. L'Islande ne reprendra pas, selon toute vraisemblance, les négociations d'adhésion à l'Union européenne. Selon les résultats quasi définitifs, le non l'emporte avec plus de 52% des suffrages. Toute discussion avec Bruxelles est donc désormais écartée au moins jusqu'en 2028. L'Union européenne espérait pourtant intégrer ce pays stratégique pour renforcer sa présence dans la région de l'Arctique. Présence en force cette année du cinéma suisse à la prochaine Mostra de Venise. 7 films et coproductions seront présentés en première mondiale. Parmi eux, La ragazza con la Leica, consacrée à la photographe de guerre Gerda Taro. Le réalisateur allemand Wim Wenders présentera lui aussi un documentaire en 3D sur l'architecte Peter Zumthor. Et le chorégraphe lausannois Gilles Jobin sera en compétition dans la section immersive avec une expérience en réalité virtuelle. Notre pays sera également invité d'honneur du marché professionnel de la Mostra. La 83e édition se tient du 2 au 12 septembre. Profitez bien du soleil aujourd'hui. Il sera généreux sur l'ensemble du pays avec un très beau 28 degrés attendu en pleine cet après-midi. Montagne, quelques cumulus avant l'arrivée de nuages par l'ouest ce soir. Attendez-vous à quelques averses, voire un coup de tonnerre cette nuit, sauf du côté du Valais, qui devrait rester au sec demain, lundi, après des grisailles matinales parfois tenaces sur les préalpes. Le soleil fera un franc retour à l'après-midi en pleine avec 26 degrés.
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5: Dans la grande maison Pili Pili sur RTS Couleur 3, il y a plein de choses à trouver, à explorer, à écouter et à savourer de façon générale. Et notamment, il y a un mix. Le Pili Pili mix, ça démarre maintenant et dites-vous bien que ça va faire partie de nos habitudes. Wasulu Selecta aujourd'hui.
6: Yo, je suis Poet Yedi, you're now rocking with Wasulu Selecta, best DJ on the street right now.

solaire, on traverse les, comment ça s'appelle, les parallèles, voilà, les petites lignes comme ça qui font le tour du globe, avec cette émission qui s'appelle Pili Pili et qui se décline de plusieurs manières, notamment ce Pili Pili Mix qu'on savoure en ce moment sur RTS Couleur 3. Aux commandes, Wassoulou Selecta.

découverte, d'accord, mais on est aussi là pour prendre du plaisir et ça passe aussi par des choses connues, des choses qui font partie de notre patrimoine collectif et personnel. Et ça, je pense que vous connaissiez un petit peu le choix de Wasulu Selecta pour le Pili Pili Mix sur RTS Couleur 3 aujourd'hui.

Genève, centre du monde, en tout cas pendant quasiment une heure sur RTS Couleur 3. Pourquoi Genève? Parce que c'est de là qu'est originaire Wasulu Selecta, ce DJ qui nous offre le Pili Pili Mix d'aujourd'hui.

session. Mesdames et messieurs, on va faire la chorégraphie maintenant. Préparez-vous. Ça va péter. Ok? Douli, viens avec moi. Ça va être tranquille. Tout le monde à gauche, tout le monde à droite. D'accord? On bascule de gauche à droite.

Est-ce que ça a encore du sens aujourd'hui en 2026 d'installer, en tout cas d'essayer de coller une étiquette à une musique afro-groove tropicale? Ça fait partie des résultats que j'ai eu en faisant une petite recherche concernant Wasulu Selecta. Ce qui est certain, c'est que ici, on écoute la musique et on n'a pas besoin de mettre des mots dessus. L'essentiel, c'est que ça vous plaise et c'est ce qu'on espère. Wasulu Selecta qui nous propose le Pili Pili Mix cette semaine.

Il était aux commandes aujourd'hui, c'était Wassoulou Selecta. Si vous voulez le croiser, promenez-vous dans les rues et dans les soirées genevoises. C'est de là qu'il est originaire, en tout cas c'est là qu'il est basé. Mais c'est évidemment quelqu'un qui voyage beaucoup et qui nous fait voyager en plus. Voilà, je cherchais la petite pirouette de fin. Puisque ça se termine, ce Pili Pili Mix sur RTS Couleur 3.

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2: Une jeune femme de 22 ans est décédée et 5 autres jeunes ont été blessés, dont certains grièvement, lors de la fusillade de cette nuit à Arau, en Argovie. Les 5 blessés, âgés de 24 à 27 ans, ont tous été hospitalisés. Des coups de feu ont éclaté peu après 2h30 lors d'une rave party qui se tenait sur le site de l'hippodrome de la ville. Alors qu'il est, le ou les tireurs sont toujours dans la nature. Une vaste traque tourne actuellement à plein régime, mobilisant d'importantes forces de police sur un large périmètre. La police allemande participe aussi aux recherches. Le lieu du drame se trouve à moins de 20 km à vol d'oiseau de la frontière allemande. Le mobile du drame reste pour l'instant totalement inconnu. La police cantonale a mis en place une ligne d'information à l'intention des proches et des témoins oculaires. 062 835 62 62. L'Islande tourne le dos à l'Union européenne, du moins pour les prochaines années. Les électeurs islandais ont rejeté à près de 53% la reprise des négociations d'adhésion avec Bruxelles, selon les résultats définitifs du référendum tombé ce dimanche. Gelé depuis 2013, ces discussions resteront donc au point mort jusqu'en 2028 ou plus tôt, comme s'y est engagé le gouvernement. Au Népal, une course contre la montre est en cours pour sauver une centaine d'ouvriers pris au piège. Les sauveteurs ont pu reprendre leur lente progression ce dimanche pour tenter d'accéder à un tunnel inondé sur le chantier d'un barrage hydroélectrique. Ces travailleurs y sont bloqués depuis mercredi. La fronde continue contre la direction de la FIFA. La Fédération néerlandaise de football appelle à la tenue d'un sommet international à Amsterdam pour réformer en profondeur l'instance mondiale du ballon rond. La Fédération dénonce une concentration excessive du pouvoir et affirme avoir totalement perdu confiance en son dirigeant Gianni Infantino. En tant que membre fondateur, elle réclame un nouveau modèle de leadership d'ici 2027, exigeant une gouvernance plus transparente et davantage centré sur les droits humains. Roger Federer entre officiellement au Panthéon du tennis. Le Balois a été intronisé hier soir au Hall of Fame de Newport aux États-Unis lors d'une cérémonie très émouvante. C'est son épouse Mirka qui a prononcé son éloge, saluant l'immense champion, mais surtout le père de famille. En larmes, l'ancien numéro 1 mondial a rappelé qu'avant d'être une légende, il restait ce simple ramasseur de balles. Profitez du soleil aujourd'hui. Il brillera avec un superbe 28 degrés en pleine. Ce soir et cette nuit, quelques averses et orages arriveront par l'ouest, mais le Valais devrait rester au sec. Demain, lundi, après quelques grisailles matinales, le soleil reviendra l'après-midi avec 26 degrés.
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1: Fusillade à Arau en Argovie cette nuit. Une jeune femme de 22 ans est morte sur place ayant succombé à ses blessures. Quatre hommes et une autre femme âgée de 24 à 27 ans sont hospitalisés avec des blessures légères à graves. Les coups de feu ont éclaté peu après 2h30 du matin lors d'une rave party qui se tenait sur le site de l'hippodrome. Actuellement, le ou les tireurs sont toujours recherchés. Une vaste traque est déployée, mobilisant d'importantes forces de police sur un large périmètre ainsi qu'un hélicoptère de l'armée. Mais le mobile du drame reste pour l'instant inconnu. Les organisateurs de la fête se disent être sous le choc et bouleversés. Retour à la normale après l'incendie d'Écublens dans l'ouest lausannois. Selon la police cantonale, les mesures particulières peuvent être levées. L'autoroute est désormais totalement rétablie pour la circulation et les recommandations d'éviter les activités physiques dans le Grand Lausanne, de maintenir les fenêtres closes et de porter un masque en cas de sortie à l'extérieur sont levées. En revanche, les fruits et légumes exposés aux fumées doivent être lavés avant consommation. C'est un non clair en Islande. L'île de 400 000 habitants refuse de discuter d'une adhésion à l'Union européenne. Les résultats du scrutin sont définitifs. Les citoyens rejettent à 52,8% une reprise des négociations avec l'Union européenne. Un coup dur pour Bruxelles qui aurait vu d'un bon œil une candidature de la riche île de l'Atlantique Nord. Ces discussions gelées depuis 2013 resteront donc au point mort jusqu'en 2028 au plus tôt, comme s'y est engagé le gouvernement. Course contre la montre au Népal. Les secours reprennent leur lente progression vers la centaine d'ouvriers pris au piège depuis la crue dévastatrice. Ces travailleurs sont coincés depuis mercredi dans un tunnel inondé parmi un chantier d'un barrage hydroélectrique. Le bilan s'alourdit en Ukraine. La frappe russe sur un dépôt de munitions près de Kiev hier fait 38 morts, 20 blessés et 4 disparus. Le président Volodymyr Zelensky évoque une zone fortement contaminée où les démineurs restent à l'œuvre. Cette attaque intervient en pleine escalade alors que Moscou dit préparer des frappes massives contre le réseau énergétique ukrainien. Roger Federer, intronisé au Hall of Fame du tennis. Le Ballois entre officiellement dans le musée sportif à Newport, dans l'état de Rhode Island, aux États-Unis. Une cérémonie émouvante où l'ancien numéro 1 mondial a rappelé qu'avant d'être une légende, il restait ce simple ramasseur de balles ballois. Il devient le deuxième Suisse à recevoir cette distinction après Martina Hingis. Présence en force cette année du cinéma suisse à la Mostra de Venise. 7 films et coproductions seront présentés en première mondiale. Et parmi eux, La ragazza con la Leica, consacrée à la photographe de guerre Gerda Taro. Le réalisateur allemand Wim Wenders présentera aussi un documentaire en 3D sur l'architecte Peter Zumthor. Et le chorégraphe lausannois Gilles Jobin sera en compétition dans la section immersive avec une expérience en réalité virtuelle. La 83e édition du Festival international du film de Venise débute ce mercredi 2 septembre. Journée bien ensoleillée ce dimanche avec l'arrivée de nuages en cours d'après-midi. Et en soirée, le ciel va davantage se couvrir. La pluie fera son retour. Le risque d'orage est à prévoir. Maximum 28 degrés en pleine aujourd'hui, jusqu'à 30 degrés à Genève.
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2: Fusillade à Aarau cette nuit. Une jeune femme de 22 ans est morte sur place ayant succombé à ses blessures. Quatre personnes âgées de 24 à 27 ans sont hospitalisées. Les coups de feu ont éclaté peu après 2h30 du matin lors d'une rave party sur le site de l'hippodrome d'Aarau. Les organisateurs de la fête se disent sous le choc et bouleversés, tout comme le conseil d'État argovien qui se dit profondément bouleversé par la fusillade. Actuellement, le ou les tireurs sont toujours recherchés. Une vaste traque est déployée, mobilisant d'importantes forces de police ainsi qu'un hélicoptère de l'armée. Le mobile du drame reste pour l'instant inconnu. Retour à la normale après l'incendie dans l'ouest lausannois. L'autoroute entre Écublens et Morges est totalement rétablie pour la circulation. Les recommandations d'éviter les activités physiques dans le Grand Lausanne, de maintenir les fenêtres closes et de porter un masque en cas de sortie à l'extérieur sont levées. Les fruits et légumes exposés aux fumées doivent par contre être lavés avant consommation. Pas d'adhésion à l'Union européenne en Islande. L'île de 400 000 habitants refuse à près de 53% de reprendre des négociations avec Bruxelles. Ces discussions, gelées depuis 2013, resteront donc au point mort jusqu'en 2028, comme s'y est engagé le gouvernement. Nouvelle frappe israélienne sur la bande de Gaza. Une attaque aérienne tue deux Palestiniens, dont un enfant de 3 ans, selon les autorités de l'enclave. La frappe est survenue près d'une boulangerie à Deir al-Bala, au centre du territoire, tuant un homme et un garçon et blessant plusieurs autres personnes. Plus de 1300 Palestiniens sont morts à Gaza depuis l'entrée en vigueur du cessez-le-feu en octobre dernier, selon le décompte des autorités sanitaires de Gaza. L'armée israélienne fait état de la mort de 4 de ses soldats. Naufrage au large de Chypre. Aujourd'hui, un bateau transportant environ 270 personnes a chaviré au large de l'île. Une opération de recherche et de sauvetage est en cours, selon les médias chypriotes turcs. Au Niger, la junte déjoue une mutinerie avec l'aide de la Russie. Hier, la capitale Niamey a été le théâtre d'intenses combats après la reprise d'une importante base militaire. Et pour rappel, la junte est au pouvoir depuis un coup d'État il y a 3 ans et détient toujours captif au sein du palais présidentiel le chef d'État renversé. La fronde continue contre la direction de la FIFA. La Fédération néerlandaise de football appelle aujourd'hui à la tenue d'un sommet international à Amsterdam. Objectif, réformer en profondeur l'instance mondiale du ballon rond. La Fédération dénonce une concentration excessive du pouvoir et affirme avoir totalement perdu confiance en son dirigeant Gianni Infantino. Un télescope à l'assaut de l'espace. La NASA lance aujourd'hui son télescope Roman dans les étoiles. Objectif, réaliser un nouvel atlas de l'univers et apporter des réponses à plusieurs grands mystères physiques, dont la matière et l'énergie noire. Cet appareil dernier cri vient d'être lancé à 13h26 heure suisse par une fusée de SpaceX depuis le centre spatial Kennedy en Floride. Des nouvelles du ciel pour conclure. Ciel dégagé en ce début d'après-midi, mais les nuages vont graduellement faire leur apparition. Risque d'averse, voire d'orage localement dès la tombée de la nuit. Il fera jusqu'à 30 degrés à Genève, 27 à Lausanne et en Valais.
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3: En football, le FC Sion reçoit cet après-midi Lugano et Grégoire Perrault. On vous retrouve au stade de Tourbillon. Ce match a débuté très fort avec un but dans les premières minutes.
4: Oui, 2 minutes 15 secondes, c'est ce qu'il a fallu à Lugano pour trouver le chemin des filets. Une douche froide dès le début de cette rencontre pour le FC Sion qui a vu sur un corner la tête plongeante de Derek Moncada finir au fond. Derrière, les Valaisans ont bien réagi, hein. Ils ont repris au fil des minutes le jeu à leur compte sans pour autant réussir à égaliser. À la 21e, Roudani a vu sa frappe être sortie par le gardien de Lugano, alors que 3 minutes plus tard, l'homme en forme de Sion, Winsley Botelli, a été contré de justesse alors qu'il était en très bonne position. Et finalement, en fin de première période, la tête de Berdaïès a été sauvée sur la ligne. Sion domine et pose des problèmes aux Tessinois, mais c'est 1-0 pour Lugano à la mi-temps.
3: Merci beaucoup Grégoire Perrault, et une rencontre à suivre dans le prochain flash d'information de 16h. Encore un mot de sport avec ce résultat en VTT. Sina Fry tient son premier titre mondial en cross-country. La Zurichoise de 29 ans cueille l'or aujourd'hui au Val d'Isolé. Fusillade à Arau cette nuit. Les témoins du chef-lieu en Argovie ont d'abord cru à des feux d'artifice. Un témoignage fait état de détonations ayant duré 1 ou 2 minutes. La rave partie sur le site de l'hippodrome venait de s'achever et la plupart des participants se dirigeaient vers la sortie. Une femme de 22 ans est morte sur place ayant succombé à ses blessures. 4 autres personnes âgées de 24 à 27 ans sont hospitalisées avec des blessures légères à graves. Actuellement, le ou les tireurs sont toujours recherchés. Pratiquement toute la police cantonale argovienne est mobilisée dans la recherche du ou des auteurs. Pas d'adhésion à l'Union européenne en Islande. L'île de 400 000 habitants refuse à 52,8% de reprendre les négociations avec l'Union européenne. Ces discussions gelées depuis 2013 restent donc au point mort jusqu'en 2028 au plus tôt, comme s'y est engagé le gouvernement. Naufrage au large de Chypre. Un bateau de croisière transportant 267 personnes a chaviré au large des côtes et prend l'eau, selon les responsables locaux. À ce stade, il y a des morts à bord et une centaine de passagers ont pu être évacués et ramenés à terre, indique le ministre des Travaux publics et des Transports. Une actualité aérospatiale à présent. La NASA a lancé cet après-midi, 13h26, heure suisse, son télescope Roman depuis le centre Kennedy, situé en Floride. Cet engin doit réaliser un nouvel atlas de l'univers et apporter des réponses à plusieurs grands mystères physiques, dont la matière et l'énergie noire. L'appareil est baptisé en l'honneur d'une des plus grandes astronomes américaines, Nancy Grace Roman, surnommée la mère du Hubble, du nom d'un autre télescope phare de la NASA. Ce télescope a été développé pendant plus d'une décennie pour un coût dépassant les 3 milliards de francs suisses. Journée bien ensoleillée ce dimanche avec l'arrivée de nuages en cours d'après-midi. En soirée, le ciel va davantage se couvrir et la pluie fera son retour. Le risque d'orage est à prévoir. Maximum 28 degrés en pleine aujourd'hui, jusqu'à 30 degrés à Genève. Et demain lundi, même programme, mais le ciel sera nuageux en début de matinée pour ensuite devenir ensoleillé durant l'après-midi en pleine. Les nuages seront plus tenaces le long des Préalpes.
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1: En football, le FC Sion recevait cet après-midi Lugano à l'occasion de la 5e journée de Super League. Grégoire Perrault, on vous retrouve au stade de Tourbillon et le match est terminé.
2: Oui, et Sion a perdu 2-1. Tout avait très mal commencé déjà pour les Valaisans avec l'ouverture du score pour Lugano après moins de 3 minutes. La défense sédunoise s'était faite surprendre sur un corner avec une tête de Moncada. Derrière, le FC Sion a repris le contrôle du match, dominant et se créant même plusieurs occasions. Mais il a fallu attendre la deuxième mi-temps pour voir l'égalisation méritée du FC Sion. Et qui d'autre que Winsley Botelli pour marquer ce 1 partout. L'attaquant sédunois servi sur un plateau par Roudani pour inscrire son 10e but de la saison, toute compétition confondue. Mais derrière, le coup de massue pour Sion sur un tir pourtant anodin de Beckham Castro. Le gardien valaisan Ratiopi a laissé filer le ballon sous son ventre et c'est donc Lugano qui s'impose 2-1 et qui met fin à 309 jours d'invincibilité en championnat à domicile pour le FC Sion.
1: Merci beaucoup Grégoire Perrault. Encore un mot de sport avec ce résultat en VTT. Sina Frey tient son premier titre mondial en cross-country. La Zurichoise de 29 ans cueille l'or aujourd'hui au Val d'Isolée. Fusillade à Aarau cette nuit. Un témoignage fait état de détonation vers les 2h30 du matin ayant duré une ou deux minutes. La rave partie sur le site de l'hippodrome venait de s'achever et la plupart des participants se dirigeaient vers la sortie. Une femme de 22 ans est morte sur place ayant succombé à ses blessures et 4 autres personnes sont hospitalisées avec des blessures légères à graves. Actuellement, le ou les tireurs sont toujours recherchés et pratiquement toute la police cantonale argovienne est mobilisée dans la recherche. Retour à la normale après l'incendie d'Écublan dans l'ouest lausannois. L'autoroute entre Écublan et Morges est totalement rétablie pour la circulation. Éviter les activités physiques dans le Gros Lausanne, maintenir les fenêtres closes et porter un masque en cas de sortie. Ces recommandations sont donc levées. Attention toutefois à bien laver les fruits et légumes exposés aux fumées avant consommation. C'est un nom clair en Islande. L'île de 400 000 habitants refuse de discuter d'une adhésion à l'Union européenne. Les citoyens rejettent à 52,8% une reprise des négociations. Un coup dur pour Bruxelles qui aurait vu d'un bon œil une candidature de la riche île de l'Atlantique Nord. Au Népal, le bilan de la crue dévastatrice passe à 781 morts et 2500 disparus. Côté chinois, le bilan est de 16 morts et 546 disparus. Les opérations de secours progressent pas à pas aujourd'hui au Népal et en Chine dans des conditions périlleuses pour tenter de retrouver des survivants 4 jours après le drame. Naufrage d'un bateau de croisière au large de Chypre aujourd'hui. L'embarcation transportant 267 personnes a chaviré au large des côtes et prend l'eau, selon les responsables locaux. Le bilan provisoire fait état de 6 morts parmi les personnes à bord et plus de 170 personnes ont déjà pu être secourues. Des nouvelles du ciel pour conclure. Les nuages vont graduellement faire leur apparition dans le ciel. Risque d'averse, voire d'orage localement dès la tombée de la nuit. Il fera jusqu'à 30 degrés à Genève, 27 à Lausanne et en Valais. Même condition météo pour ce début de semaine. Ciel bleu et température clémente. Les nuages seront plus tenaces le long des Préalpes. Le thermomètre va légèrement descendre et oscillera autour des 25 degrés.
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7: Le retour du chalet de la rentrée. Oh, oh, oh, oh, mesdames, messieurs, toutes les personnes entre les deux, quel bonheur de vous retrouver ici en mercredi. Pas du tout, c'est dimanche. C'était pour voir si vous suiviez le dimanche 30 août, dernier dimanche du mois d'août, mais non, c'est le 31, c'est le 30. J'ai toujours peur. J'ai passé un été absolument formidable parce qu'on revient d'une saison de festival. Mais si je vous les cite maintenant, je pense que je m'y perds tellement il y en avait. Puis bon, on s'est bien amusé. Maintenant, c'est la rentrée. Yo, faut qu'on se concentre, faut qu'on aille réviser un petit peu nos mathématiques et puis voir un peu comment ça s'est passé. D'ailleurs, comment c'était votre été? Qu'est-ce que vous êtes content de retrouver maintenant à cette rentrée? Venez nous le dire sur couleur3.ch. Puis vous propose un petit morceau d'un artiste que vous avez vu cet été, par exemple, pour nous le faire découvrir. Et ça, c'est sur couleur3.ch parce que c'est le principe du retour de chalet. On ne change pas une équipe qui gagne. D'ailleurs, on la change tellement pas qu'on vous a quitté la fin de saison passée avec un acolyte plutôt particulier. Il est de retour, mon Paul Rémy. Comment tu vas, mon chaton?
8: Ça va super, le 21 juin, j'étais avec vous, et puis là je suis sur la rentrée. C'est super, incroyable. J'avais promis, chose promise, chose due.
7: C'est quand même fou, c'est à quel retour. Point tu connais mieux les dates que moi. Je veux dire, c'est moi, j'ai une peine monumentale avec les chiffres. Ceci dit, je vous donne quelques lettres, couleur3.ch, pour venir nous écrire, choisir un morceau, proposer quelque chose, nous dire cette rentrée, je suis content d'avoir retrouvé mon saucisson que j'ai fait sécher pendant tout l'été dans la véranda. Alors, c'est plus tellement séché, là, c'est carrément un four, tellement il a fait chaud. Ouais, la canicule. On va parler de tout ça, on va parler un peu comme on a envie, mais on va surtout écouter de la musique parce que vous en proposez, on en passe. Paul Rémy m'accompagne de temps en temps avec son petit instrument sympathique pendant qu'on lit les messages que vous nous envoyez sur couleur3.ch. Et puis bien entendu, le reste de la programmation, c'est Lina Favaro qui s'en est chargée. On t'embrasse au passage, Lina, merci pour tout staff. Et d'ailleurs, elle a choisi un très bon morceau qui est une artiste qu'on a vue dans beaucoup de festivals cet été. Et a raison, c'est une très bonne artiste, Mary J, qui a envie d'être nulle. Et elle a raison de vouloir l'être, parce qu'elle l'est loin par rapport à ce qu'on écoute. Je ne sais pas si c'est une phrase philosophique que je viens de faire. Toi, tu connais Mary J, Paul Rémy?
8: Bien sûr.
7: Ouais. Tu sais comment il parle, le morceau, alors?
8: Oui.
7: Attention.
8: Comme ça, d'ailleurs.
7: Comme ça? Vas-y, fais un geste comme si tu étais... Allez, on écoute Mary J.
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Mary J avec ce titre qui s'appelle Nul pour être précis, pour éviter absolument qu'on vienne nous dire « Vous dites Mary J elle est nulle, c'est pas gentil ». Non, c'est faux, on l'aime trop et on a bien de la chance. Et vous aussi, vous avez beaucoup de choses puisque vous m'envoyez des messages, vu que c'est le principe du retour du chalet. Du coup, j'en lis un premier. On va voir si ça marche avec le son du piano parce qu'on est des petits foufous. Vas-y, tapote un petit peu, voir s'il se passe quelque chose là. Ah ouais, du coup, ça fait ding, puis après, il y a un petit tapis que tu mets en ambiance. C'est une ambiance très chill, c'est des habitués qui m'ont écrit, d'accord, Paul Rems? Allez, ça part. Salut Charla, salut la 3. Toujours un grand bonheur. Le retour du chalet pour cette rentrée de fin d'été. Alors évidemment, je n'ai pas oublié la rencontre avec notre animateur préféré au Paléo. Rencontrer Charla en chair et en os, et pouvoir échanger quelques mots avec toi, cela fait certainement partie des meilleurs moments de cette édition 2026. Après coup, j'aurais aimé te dire 100 trucs. J'aurais tellement de choses à partager autour d'une binge posée à l'un des nombreux bars du festival.

0: Stéphanie. Bonsoir et bonne nuit.
1: Bonsoir et bonne nuit, Bellini Boys avec enfin Bellini Boy au singulier avec Focaccia au singulier aussi. Sinon c'était ça ferait Focaccia. Allez, je vous lis un message. Salut. Tu peux passer le titre Total Eclipse of the Heart de Bonnie Tyler qui nous a quitté le 8 juillet. Salutations à toi et aux auditeurs contents du retour du chalet. Oh bah ça c'est gentil. C'est gentil d'avoir une pensée comme ça. Mais du coup, je vais essayer d'aller chercher le titre, voir si on le trouve facilement dans notre base de données. Parce que, il est vrai, cette personne nous a laissé pour vivre un ailleurs. Mais je sais jamais comment parler dans les cas comme ça. Toi, Paul Rémy, toi, t'es ému par cette situation. Dis-nous en piano. Eh oui, bien sûr. Bien sûr. Bien sûr que tu es ému. Bon, en tout cas, Paul Rémy, sache que, peut-être pour te rassurer, j'ai trouvé le morceau de Bonnie Tyler. Total Eclipse of the Heart. Et ça, c'est proposé par vous, auditeurice du Retour du Chalet.

The Libertines avec Run, Run, Run, courir, courir, courir, trois fois courir. C'est aussi peut-être se dire qu'il valait peut-être mieux marcher. Allez, je vous lis un message et puis on va passer le morceau qui va avec ce message. Il va comme suit. Bonjour à toute cette équipe d'enfer. Ce fut un été chaud, très agréable, car j'aime le chaud. Plage, rando en moto, soirée à la belle étoile, prendre le temps, et ce n'est pas fini. Pour cette émission de rentrée, j'aimerais que tu passes Creature de Landmarks. Emoji métal, trois fois. Eh ben, c'est quoi, je vais juste faire un truc avec les deux autres emojis qui me restent, parce que je peux faire un cœur comme ça. Hein? Es-tu impressionné? Pas vraiment. Bon ben, Landmarks avec Creature, quoi. Dans le retour du chalet.

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Lord avec The Love Club. Du coup, quoi de mieux que de lire un message qui va dans le sens du Love Club? Ouais, comment ça, dans Retour du Chalet, ils font des transitions incroyables. Bah, vous allez voir, ça va être limpide juste après. Allez, on lit le message. Hello! On peut avoir Bongo Bong de Manu Chao. On a fait un an de mariage avec mon mari aujourd'hui et ça nous rappelle nos meilleures vacances en Grèce. Oh, si tu savais comme les souvlaki et les bières mythos nous manquent. Eh bien, j'espère dans ce cas que Manu Chao pourra vous rappeler la Grèce. C'est quand même très bizarre comme manière de faire, non ?

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0: Suprême Nova en repérage avec la VAR, comme la Video Assistant Referee. En fait, j'ai pas envie de relancer ce débat parce qu'on va nouveau avoir des embrouilles avec ce qui s'est passé pour la Coupe du Monde. M'en parlez pas, sinon je vais te fâcher. Toi, Paul Rémy, t'es aussi fâché ou t'es pas fâché, toi?
1: Ah, je suis
0: on est fâché, hein. On est chafouin. Bon, allez, tu sais quoi, on lit un message chouette, comme ça, ça nous met dans une autre ambiance. 3-4. Pendant mes vacances dans le sud de la France, je suis allé flâner sur les quais. Nonchalant, je regarde des fringues dans une boutique. En fond sonore, Monday, Tuesday. Un peu plus loin, c'est I Will Survive. Plus tard, je prends une glace au son de Alexandrie. Oh, Alexandra, ah, elle est froide cette glace. Je longe les terrasses des restaurants. Là, c'est Born to be Alive. Ici, les sunlights des tropiques. Je m'installe à une table pour un café. Et là, qu'entends-je ? One for me, one for you, suivi de besoin de rien, envie de toi. Bienvenue en juillet 2026. Au secours, je n'en peux plus, c'est la même playlist depuis au moins 50 ans. Ok, bon, d'accord. Ouais, c'était bien. Mais enfin, il n'y a pas autre chose. Big hug à tous, signé Pierre. Post-scriptum. Charla, tu me feras penser à prendre mon casque la prochaine fois et de le brancher sur l'app Play RTS Couleur 3. Et pour compléter cette fabuleuse playlist de Retour vers le futur, je te laisse le choix, Charla, pour cette quatrième saison déjà du Retour du Chalet. Qui démarre ? Les Démons de Minuit, Partenaire Particulier, Nuit de Folie, où chacun fait ce qui lui plaît ? Chiche. Chiche, Pierre. Eh bien, dans ce cas, nous allons partager ce qu'on a vu hier soir, Paul Rémy et moi, au gré d'un détour d'un festival qui s'appelle les Francomania. Ils étaient en fermeture de la salle de l'ébullition. Et on s'est pris, je vais le dire comme ça, on s'est pris une sacrée tarte dans la tronche.
1: Très clairement.
0: Ouais, voilà. Ce morceau, c'est Fleuve. Et le groupe, c'est Colt, des Belges qui sont venus nous voir en Suisse et qui étaient merveilleux. On vous laisse découvrir et vous en faites votre propre avis. J'ai pas

West Side Cowboy avec The Wars, W-A-H-S si vous voulez retrouver ce morceau, parce que The Wars, ça pourrait être aussi O-I-E-S, mais ce serait des oiseaux, des gros oiseaux blancs. Allez, en parlant d'oiseaux blancs, on a quelqu'un qui nous partage une très bonne nouvelle là par message. Allez, on vous le lit. Enfin, le retour du chalet. Je suis en attente du message traditionnel de Anya et Jean, qu'on a lu au début. Ceci dit, voici les nouvelles de mon été. En attente d'un bébé, avec ma femme enceinte. J'avais pu faire passer un message sur Couleur 3 pour les 10 ans de mariage. Alors aujourd'hui, un petit message pour célébrer ce nouvel événement. Je te laisse le choix du morceau, signé Benjamin. Puis après, ben Benjamin, il a décidé de réécrire. Hello ! Ça fait longtemps que j'attends votre retour, que j'en oublie les règles. Alors aujourd'hui, pour fêter la prochaine venue au monde de mon enfant, je souhaite passer What a Wonderful World de Louis Armstrong. Ce sera une fille pour ma femme, Célène, et une petite sœur pour ma fille, Naïla. Salutations à toute l'équipe et bon retour du chalet à tous les auditeurs. Eh bien, tu sais quoi ? Vu que c'est un chouette événement, on t'a fait une surprise dans le morceau que t'as demandé, parce qu'il n'y a pas que le morceau que t'as demandé. Enfin, vous allez découvrir ça très vite, hein, ça reste du Louis Armstrong. Allez, 3, 4...

Angèle, dis-le. Alors, dites-le nous, comme sur les messages que vous nous envoyez sur couleur3.ch ou que vous n'avez pas encore fait. Bah là, on vous en lit un parce que apparemment, il s'adresse à nous juste avant de laisser un petit coup la place aux infos. Ah, c'est parti, on lit le message. Salut, Charla Dada. Bien ou bien ? Quel plaisir de retrouver le retour du chalet après des semaines d'absence. En plus, tu as un invité de marque en la personne de Paul Rémy. Alors, pour lui rendre hommage ainsi qu'à son petit instrument, pourrais-tu passer le générique du légendaire dessin animé Rémy sans famille ? Merci, heureux de vous retrouver et bonne semaine à tous. C'est signé Jean Fifu de la Fifufade. Et bah du coup, j'espère que tu sauras apprécier cet hommage, Paul Rémy. C'est vrai que ton deuxième prénom, il est sans famille ? On va le voir dans le générique.

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2: Noémie de Sarzan.
3: Une femme de 22 ans tuée et 5 personnes blessées dans une fusillade survenue dans la nuit de samedi à dimanche en Argovie. Les faits se sont produits à la fin d'une rave party à Arau, peu après 2h30 du matin sur le site de l'Hippodrome. Les motifs du drame restent pour l'heure inconnus. Une vaste chasse à l'homme est toujours en cours. Pratiquement toute la police cantonale argovienne est mobilisée. Retour à la normale après l'incendie d'Écublanc dans l'ouest lausannois. Le tronçon autoroutier est totalement rétabli pour la circulation. Éviter les activités physiques dans le Grand Lausanne, maintenir les fenêtres closes et porter un masque en cas de sortie. Ces recommandations sanitaires sont désormais levées. Attention toutefois de bien laver les fruits et légumes exposés aux fumées avant consommation. C'est un nom clair. En Islande, l'île de 400 000 habitants refuse à 52,8% de reprendre des négociations avec l'Union européenne. C'est un camouflet pour le gouvernement et une victoire pour ceux qui y voyaient un risque concernant la souveraineté des eaux de pêche du pays. Un coup dur pour Bruxelles qui aurait vu d'un bon œil une candidature de ce pays de l'Atlantique Nord. Au Népal, le bilan de la crue dévastatrice passe à 781 morts et 2500 disparus. Côté chinois, le bilan est de 16 morts et 546 disparus. Les opérations de secours progressent pas à pas aujourd'hui dans les deux pays dans des conditions périlleuses pour tenter de retrouver des survivants 4 jours après le drame. Naufrage d'un bateau de croisière au large de Chypre. L'embarcation transportant 267 personnes a chaviré au large des côtes et le ferry a désormais complètement coulé. Le bilan provisoire fait état de 6 morts et 161 personnes sont à l'hôpital. Le ministre des Transports ne confirme pas le sort des passagers portés disparus. Place au sport à présent. En football, 3 jours après avoir affronté l'Ajax Amsterdam, le FC Sion retrouvait cet après-midi le championnat suisse. Les Valaisans recevaient Lugano au stade de Tourbillon. Et malgré une bonne performance, Sion s'est incliné 2-1. En VTT, Sina Frey tient son premier titre mondial en cross-country. La Zurichoise de 29 ans cueille l'or aujourd'hui au Val d'Isolet. Et chez les hommes, le Britannique Tom Pidcock devient champion du monde de VTT pour la 2e fois de sa carrière. Une actualité aérospatiale maintenant. La NASA a lancé cet après-midi son télescope Roman depuis le centre Kennedy situé en Floride. Cet engin doit réaliser un nouvel atlas de l'univers et apporter des réponses à plusieurs grands mystères physiques, dont la matière et l'énergie noire. L'appareil est baptisé en l'honneur d'une des plus grandes astronomes américaines, Nancy Grace Roman, surnommée la mère de Hubble, du nom d'un autre télescope phare de la NASA. Ce télescope a été développé pendant plus d'une décennie pour un coût dépassant les 3 milliards de francs suisses. Journée bien ensoleillée ce dimanche. Le ciel va davantage se couvrir dès ce soir et la pluie fera son retour. Le risque d'orage est aussi à prévoir. Et demain lundi, même programme. Mais le ciel sera davantage nuageux en début de matinée pour ensuite devenir ensoleillé durant l'après-midi en pleine. Le mercure grimpera jusqu'à 25 degrés à Verdon-les-Bains, 26 en Valais.
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8: Oh, le retour de la deuxième partie de ce retour du chalet. C'est le deuxième tiers, puisque cette fois, on est de 3 heures le dimanche à parler musique, à écouter des sons, à lire vos vies et à savoir ce que vous en pensez. Et ça, on le fait avec toute une équipe de gens super, notamment Lino Favaro à la programmation, Adrien Meyora à l'idée générale de cette émission, vu que c'est lui qui l'a lancé. Puis après, il m'a laissé ce petit bébé pour m'en occuper pendant 3 ans. Et j'aime trop ce qui se passe, parce qu'il a grandi. Il fait 3 heures maintenant. Avant, il faisait que 2 heures. Tu sais, je me souviens à l'époque, il faisait que 2 heures de hauteur. Maintenant, il en fait 3. C'est complètement fou. Mais le reste, c'est aussi des cactus qui ont un avis piquant à donner sur l'actualité. Et Paul Rémy, qui a un peu la gerbe parce qu'il a tourné sur sa chaise.
9: Ça va mieux, ça va mieux. Ça va mieux.
8: T'as vraiment eu un visage livide. J'ai eu peur de te perdre. T'as vraiment dit, j'étais sur la chaise, ça tourne. Puis à un moment donné, t'as dit, pourquoi j'ai fait ça?
9: Je suis au bout du rouleau.
8: Mais quelque part, c'est que t'es un instrumentiste chaloupé. Tu nous emmènes dans quelques différentes mélopées et dans des ambiances sympathiques pour coller avec le propos des messages que vous envoyez sur couleur3.ch, par exemple, en proposant des morceaux ou en racontant vos vies. Puis nous, on est content de vous retrouver après un été formidablement chaud où on a vu plein de festivals, plein de gens qui faisaient la fête, plein de gens qui allaient voir de l'art vivant. C'est un bonheur. Le l'art vivant, c'est pas du cochon qui est pas encore grillé, si jamais.
9: C'est ce qu'on fait.
8: L'art vivant, c'est ce qu'on fait nous.
9: Ouais, c'est ça.
8: C'est par exemple haranguer une foule.
9: Ah oui.
8: Et puis soudainement la surprendre avec une blague ou avec une émotion. Ou avec, par exemple, comme le font beaucoup les disques jockeys, qui ne sont pas des gens qui jettent des disques assis sur des chevals. Les disques jockeys, ils font des drops, comme par exemple celui-ci. Je suis chaque fois content de vous emmener à ce drop. J'espère que toi, Paul Rémy, t'es fier de moi de sortir le rythme dans la peau.
9: Ah, exceptionnel.
8: En tout cas, si vous avez des choses à nous dire parce que ça vous démange, n'hésitez pas à aller sur couleur3.ch, nous écrire un petit message, une missive accompagnée d'un artiste et d'un titre qu'on passera ensuite à l'antenne si le cœur nous en dit. Et des fois, on fait même plus ou moins. Ça peut arriver. Tout est possible en fait dans le retour du chalet. C'est ça l'essentiel du message qu'il faut garder. D'ailleurs, tout est tellement possible que j'envoie un morceau que Lina nous a programmé. Et il s'agit d'Eric et Eric the Architect avec No Doubt, I'm in Love. Sans doute, je suis en amour. Faut que j'arrête de traduire les morceaux, mais j'aime trop faire ça. Vraiment, c'est vraiment ma passion première.
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On RTS Color 3, I'm speaking in English now because Durchfurgegenoneum, on est multilingue. Et d'ailleurs, on est tellement multilingue qu'on lit des messages que vous nous écrivez en français dans le texte. Allez, ça part sur le prochain message qui va comme suit. You, la 3. La fin des grandes vacances, c'est dire au revoir au confort de ne rien faire, de profiter du moment. Mais cet au revoir est aussi un commencement. Le retour des études. On revoit ses amis, une nouvelle année scolaire pour certains qui s'annoncent. Et puis, fini les grandes chaleurs à 40 degrés Celsius, l'herbe abandonnera son jaune aride et arborera à nouveau un vert plein de vie grâce aux pluies qui viendront en l'été. Je sais pas s'il écrit. Pensez-y, pan bouchon. On quitte nos vacances et on retrouve notre routine. Mais au fond, on rentre aussi à la maison. Bref, bonne route et bonne soirée. 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

Oui, c'est Stephen Bern. On vient d'entendre le quartet de Rex Orange County avec Kipitup sur RTS Couleur 3, la radio des royalistes. Je vais arrêter de faire Stephen Bern puis on va lire un autre message. Oh, 3-4, ça part. Bonjour Charles. Confédération Helvétique, Confédération Helvétique, Confédération Helvétique. Je suis super content que Retour du Chalet soit enfin de retour. Après 2 mois de vacances, ça m'avait vraiment manqué. Smiley hyper heureux. La semaine prochaine, je te raconterai mes magnifiques vacances. Aujourd'hui, je ne peux malheureusement pas. Ah oui, j'ai une suite à la phrase. Aujourd'hui, je ne peux malheureusement pas être là. Car je fais mon propre DJ set en direct en Pologne. PL. Je t'envoie plein de salutations depuis la Pologne. Ah, et bien sûr, ma chanson préférée, Mélodrama de DC's et Théodora. À très bientôt, signé Boris Miodowski. Ou devrais-je dire DJ Boris Miodowski. Mélodrama, DC's, Théodora.

Peut-être était-ce pour raconter une histoire que d'abord Mélodrama de This Is Etodora s'enchaîne sur Fuck Mon Ex de Lacna. À vous de trouver un sens au sens de la vie. Pour le moment, nous on lit des messages que vous nous envoyez, puis ça nous fait toujours plaisir. Comme par exemple, celui-ci. Adieu ! Retour du camp de Unioke, Comet Chezo. Ou Comet Chezo. Chezaux. Peux-tu passer du rhum des femmes de Renault ? Bonne soirée et merci. Signé Louis, Logan, Jules et Tomich. Alors, je profite un instant pour vous dire que je suis allé chercher l'info parce que je suis pas sûr que vous aviez raison. C'est pas Renaud Séchant qui jouait ce morceau. C'est Renaud de Tressan. Par contre, Renaud Séchant, lui, il aimait bien le groupe du Soldat Louis dans lequel se trouvait Renaud de Tressan, qui se fait aussi appeler Gary Wickman. C'est pas facile non plus de trouver toutes les infos. De toute façon, l'important, c'est d'avoir une chanson et de la chanter tous ensemble, surtout quand on revient d'un camp du New Hockey. Hein? Comet Chezo, on est avec vous. Allez, Soldat Louis, 3-4.

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Justice featuring Tame Impala, Never Ender, le morceau qui ne termine jamais, vu qu'il s'en va tout lentement, presque petit pas à petit pas. Allez, on vous lit un message qui va comme suit, quoi. Le message, je vais le chercher parce qu'il est quelque part par là. Puis après, quand on entend ding, c'est qu'on entend le message, quoi. Yo. Allez, c'est parti. Hello. Je fête les 33 ans de rencontre avec ma femme Dina. Est-ce que tu pourrais nous passer Robert Miles, Children? Et je lui fais un gros mimi. Emoji cœur. Eh bien, avec grand plaisir, on va passer ce morceau. Même qu'en plus, on l'a évoqué là, tranquillement, tu sais.

0: Violet Girl, Bug in the Cake. Et on va voir si Paul Rémy s'entraîne. Bien joué. J'ai essayé de te piéger en mettant le son pendant que tu étais en train de jouer. Alors que bah, je tente des trucs, Paul Rémy. Tu me connais, c'est des pièges. Allez, je lis un message, puis tu joues le morceau, d'accord?
1: Allez, on fait comme ça.
0: Ok, c'est parti. Hello, Charla, Paul Rémy et les auditeurs de la 3. Content de retrouver l'émission de partage musical qui est le retour du chalet. J'espère que vous allez bien, car cet été caniculaire n'a pas été facile à vivre pour tout le monde, obligeant parfois à se carapater en intérieur pour esquiver la plombante chaleur. Durant ces moments, c'est Couleur 3 qui m'a accompagné, avec sa couverture de plein de festivals, ainsi que sa playlist estivale. Et c'est cette dernière qui m'a fait rappeler le morceau de Childish Gambino, sorti durant l'été 2018, le bien nommé « Feels Like Summer ». La mélodie et les paroles retranscrivent bien mon ressenti de cette période. Force à toutes et tous en cette rentrée et bon dimanche soir. Signé Joris. Joris. Chuck Norris. Chuck Boris. Joris. Résou. Joris. On est parti en impro, ça va pas du tout. Childish Gambino, Feels Like Summer. Merci Joris pour ces gentils mots. Allez, on te passe ton morceau.

à ciel honnête. L'artiste est à ciel, le titre c'est honnête. RTS Couleur 3, le retour du chalet. On vous lit un message et puis on le met en ambiance avec Paul Rémy, le super pianiste. Allez, tu me fais un petit coup de trompette avec la bouche. J'en peux plus ce qu'on est en train de faire, c'est génial. Salut Charla, tellement content de vous retrouver pour le retour du chalet, de la rando, du taf, autre, précisé. Je suis désolé, mais je casse de suite la bonne humeur. Vendredi, le groupe Mastodon, dont je suis absolument fan, sortait son nouvel album, le premier depuis le départ, suivi du décès de Brent Hinds, guitariste, chanteur, depuis la création du groupe. Cet album est très marqué par cette perte. Aussi, j'aimerais rendre hommage à Brent avec un morceau sorti en 2011 qu'il a écrit lui-même en hommage à son frère décédé. Pourrais-tu passer The Hunter de Mastodon, s'il te plaît? Et n'oubliez pas, la vie est courte, donc qu'elle vous soit la plus belle possible. De l'amour, signé Tracho. Eh bien, Tracho, merci beaucoup. Et sache que c'est pas grave de parfois péter l'ambiance. Parce que c'est aussi bien de se rappeler des gens qui partent trop tôt, trop vite, trop loin ou ailleurs. Et de toute façon, on finira tous par se retrouver, au bout d'un moment, autour d'un verre de lait. De lait de nuage. J'essaie de mettre de la poésie, mais bon... J'ai essayé, voilà, la poésie, c'est pas toujours le meilleur truc à faire. Donc de toute façon, je vais vous passer le morceau, puis comme ça, après, on va dire qu'on est bon, quoi.

Frankie sur RTS Couleur 3. Et comme il reste peu de temps avant que les infos reprennent leurs droits, on s'est dit qu'on allait inventer une chanson avec Paul Rémy, avec les trois mots perles, bavé et jeunesse. Paul Rémy, c'est à toi. Yo. 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

0: Yeah, dicton. Ça veut rien dire, mais c'est les duchesses à qui on enlève les bracelets et puis après on récupère leur richesse ensemble, on met un petit paquet, on met ça dans une capsule qu'on décide que c'est notre troisième pilier, qu'on va déterrer après à la fin pour éviter d'avoir pas eu assez d'argent mis de côté. Enfin, finalement, le système est toujours particulier. La meilleure manière de faire, c'est d'être un pirate et d'aller sur les flots et puis... Ouais, exactement, les infos.
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2: 18 Noémie de Sarzan.
3: Une femme de 22 ans tuée et 5 personnes blessées. Une fusillade est survenue dans la nuit de samedi à dimanche dans le canton d'Argovie. Les faits se sont produits à la fin d'une rave party à Arau, peu après 2h30 du matin sur le site de l'Hippodrome. Les motifs du drame restent pour l'heure inconnus. Une vaste chasse à l'homme est toujours en cours. Pratiquement toute la police cantonale argovienne est mobilisée. C'est un non clair en Islande. L'île de 400 000 habitants refuse à 52,8% d'ouvrir des négociations avec l'Union européenne. C'est un camouflet pour le gouvernement et une victoire pour ceux qui y voyaient un risque concernant la souveraineté des eaux de pêche du pays. Un coup dur pour Bruxelles qui aurait vu d'un bon œil une candidature de ce pays de l'Atlantique Nord. Et selon un porte-parole, l'Union européenne respecte pleinement le choix démocratique du peuple islandais. Au Népal, le bilan de la crue dévastatrice passe à 781 morts et 2500 disparus. Côté chinois, le bilan est de 16 morts et 546 disparus. Les opérations de secours progressent pas à pas dans les deux pays, dans des conditions périlleuses, pour tenter de retrouver des survivants 4 jours après le drame. Au moins 7 morts et 23 disparus au large de Chypre. Aujourd'hui, un bateau de croisière transportant près de 270 personnes a coulé ce dimanche. Et si les causes de ce drame sont pour l'heure inconnues, un rescapé fait état d'une explosion à bord. Les recherches se poursuivent pour tenter de retrouver les disparus. Nouvelle frappe israélienne sur la bande de Gaza. Une attaque aérienne tue 2 Palestiniens, dont un enfant de 3 ans, selon les autorités de l'enclave. La frappe est survenue près d'une boulangerie à Deir al-Bala, au centre du territoire, tuant un homme et un garçon et blessant plusieurs autres personnes. La fronde continue contre la direction de la FIFA. La Fédération néerlandaise de football appelle aujourd'hui à la tenue d'un sommet international à Amsterdam pour réformer en profondeur l'instance mondiale. La fédération dénonce une concentration excessive du pouvoir et affirme avoir totalement perdu confiance en son dirigeant Gianni Infantino. En tant que membre fondateur, elle réclame un nouveau modèle de leadership d'ici 2027, exigeant une gouvernance plus transparente et davantage centré sur les droits humains. Un mot sur l'actualité sportive à présent. En football, 3 jours après avoir affronté l'Ajax Amsterdam, le FC Sion retrouvait cet après-midi le championnat suisse. Les Valaisans recevaient Lugano au stade de Tourbillon. Et malgré une bonne performance, Sion s'est incliné 2-1. Des nouvelles du ciel, risque d'averse voire d'orage localement dès la tombée de la nuit ce dimanche. Et même conditions météo estivales pour ce début de semaine, ciel bleu et température clémente. Les nuages seront plus tenaces le long des préalpes, le thermomètre descend légèrement et oscillera autour des 25 degrés.
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0: Sur Couleur 3, le retour du retour du retour du chalet. Déjà parce que c'est le retour après la fin de la deuxième heure, après les infos, mais aussi le retour parce que c'est après les 2 mois de vacances. Et aussi le retour, encore une fois, parce que c'est ce qu'on a dans les oreilles quand on fait de la musique, quoi. Yo,
9: yo,
0: je suis au taquet comme jamais. Vous aussi, vous semblez être au taquet, vous pouvez nous écrire sur couleur3.ch pour proposer des morceaux, nous raconter un petit peu comment était votre été, quel festival vous avez vu, quelles chansons vous avez envie de faire découvrir, et nous venir proposer des petites idées, des petites pépites, des petites choses comme ça. Il y a pas mal de gens qui nous ont écrit déjà, on a beaucoup de morceaux à passer, en plus des morceaux de Lina Favaro qui s'est occupée de la programmation de cette émission, ainsi que de mon cher Paul Révy qui s'occupe de l'improvisation de cette émission et qui m'envoie dans différents moments où je commence à parler vraiment ce que je ressens, quoi. J'ai envie d'être un pirate.
2: Adieu, celui-ci.
0: J'ai envie d'être un... T'es de Lausanne, machin. Excellent. Bien joué.
2: Excellent.
0: Mais bien joué.
2: Je me fonds dans la masse.
0: Non, mais c'est pas possible. Un petit coucou à Renaud de Vargas et ce gimmick formidable. Si vous allez le voir sur les réseaux, vous allez l'entendre souvent. Et puis, si vous aimez aussi voir ce qui se passe en vrai à la radio, sachez que vous pouvez vous inscrire pour aller voir l'émission du Perchoir qui revient ce lundi soir à Couleur 3. Vous allez sur RTS avec vous. Et puis, il y a plein d'émissions dans lesquelles vous pouvez vous inscrire pour faire partie du public. Donc, n'hésitez surtout pas à venir nous dire un petit coucou. Nous, ça fait toujours du monde. Et on aime bien passer des émissions en votre compagnie. Moi, un jour, je vais faire une émission, on n'écoute que de la drum and bass. Que ce qu'on a, par exemple, derrière la pierre, on se coule la tête pendant 3 heures, puis après on boit beaucoup d'eau. Comme ça, on se déshydrate pas. En attendant, couleur3.ch pour proposer les messages et nous proposer les morceaux. Et puis là, c'est un morceau de la programmation de Lina Favaro. Et c'est Ray. J'aime bien Ray. Tu connais Ray?
2: Ouais, j'aime bien.
0: Mais pas Ray Charles, hein?
2: Non,
0: Ray l'artiste qui a enflammé le Montreux cette année et dont on peut retrouver sur le Play RTS le concert filmé en entier et très bien enregistré. Je vous le conseille vivement parce que quelques petites encartades avec notamment une invitée incroyable qui s'appelle Alicia Keys. Oups, spoiler. Play RTS pour tout ça, vous avez toutes les infos. Retour de chalet, on est encore ensemble jusqu'à 19h avec Paul Rémy sur RTS Couleur 3.
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0: Skin and Bones sur RTS Couleur 3. Quel bonheur toujours d'écouter cet artiste. Et quel bonheur aussi de recevoir des messages de votre part, notamment ceux qui arrivent pile au moment où on reprend l'émission, comme par exemple celui-ci qu'on a reçu là. Salut cette équipe de Couleur 3. Nous sommes dans les ralentissements et nous voudrions vraiment écouter Giorgio, la chanson Hera. Merci beaucoup. Signé Sam et Ariane. Ah bah Sam et Ariane, vous avez bien fait de choisir ce morceau. Allez, on le passe.
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0: Kadour, Hadou Sinine, featuring Anouar, Kadour Sheriff, sur RTS Couleur 3. On vous lit un petit message qui est accompagné d'un petit coucou de quelqu'un qui m'a écouté un petit morceau. Enfin, je vous en dis pas plus, puis on va écouter, puis on va voir ce que ça donne, quoi. Allez, yo. Salut, Charla. Je reviens de chez mes grands-parents et j'aimerais bien écouter Dernière de Big Flo et Oli, signé Méline, 9 ans. Eh ben, Méline, tu fais bien d'écouter le morceau de ce groupe dont le festival se termine aujourd'hui, Paul Rémy, c'est un truc comme ça, non?
1: Je crois bien que oui, oui.
0: C'est la fin du Rose aujourd'hui. Bon, ben, on peut dire que c'était la dernière journée du Rose. Allez, dernière, Big Show, allez.

0: Father John Misty, Real Love Baby sur RTS Couleur 3. J'ai laissé voulu finir son morceau vu qu'il est en fade out. Pour pas le déranger plus que tant, je vous lis un message qui va comme suit. Hello Charla, les vacances étaient top. Encore merci pour ta gentillesse et ta disponibilité. Et oui, je n'oublierai pas le jour où je t'ai croisé mi-juin à Neuchâtel. Sinon, comme je suis allé voir la maison de Raymond Devos aujourd'hui et qu'il a écrit un fameux sketch sur la mer, j'aimerais que tu passes Face à la mer de Calogero. Bisous, signé Tessie. En plus, c'est Calogero et Passy sur le morceau. Passy, ça rime avec Tessie. Moi aussi, je peux écrire des sketchs comme ça sur les noms des mers. Je sais pas. Toi, t'as vécu là-bas, non? Comment t'as dit? Bure-sur-Yvette. Bure-sur-Yvette. Ouais. Mais la maison, elle n'est pas à Bure-sur-Yvette.
1: Non, elle est à Gif-sur-Yvette.
0: Gif-sur-Yvette.
1: Mais il y a tout le monde juste à côté.
0: Mais il y a tout le monde qui est sur Yvette, en fait.
1: Yvette, une personne absolument exceptionnelle.
0: Ok, Face à la mer.

0: calo, pas si, trop jeune pour mourir.
1: Si, si, la famille.
2: Wesh ma gueule.
1: Attendez. Me prenez pas pour un vieux tonton has-been qui se croit encore dans le coup.
3: Oh, dans un petit bigoudi.
1: Je m'explique.
4: Ah oui.
1: La famille, c'est le thème de la 10e édition de la Biennale Image Vevey, Festival Suisse des Arts Visuels. 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

Guns N' Roses, welcome to the jungle. Sur RTS Couleur 3, je vous lis un message. Bonjour. Alors, ces vacances, Charla, t'as bronzé? En cette reprise, je voulais faire un hommage à un godfather du New York hardcore qui nous a quittés cet été. Rest in peace, Lou Collaire. Pour la peine, sick of it all, step down. N'oubliez pas, les copains, faire des trucs cool, ça change la vie. Des bisous, le sang. Et surtout à toi, mon petit Charla. Love, peace, unity. Et rest in peace, Lou Collaire. 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

0: Et Kyo avec Hey There, I Have a Compulsive Complex sur RTS Couleur 3. Et un final avec un effet où il y a tout qui se secoue comme ça, comme si c'était de l'Orangina. C'est dans le morceau, Paul Rémy. C'est pas toi que je. Non, non, vraiment. Le morceau qu'on vient d'écouter, il finit comme ça et ça me perturbe à chaque fois. Il finit avec un espèce de. Et ça me perturbe. Du coup, je vous lis un message qui va comme suit. Pas du tout, je vous ai bien eu. Le message, il va comme ça. Coucou Charla, coucou Paul Rémy. Ça fait plaisir de retrouver le retour du chalet après cette coupure estivale. Oui, coupure estivale. C'est que tout l'été, je n'avais pas eu l'occasion d'écouter Mélodrama. Merci Boris. Sinon, j'ai pas eu l'occasion d'aller en concert, mais mon comparse Cortex m'a fait découvrir un super groupe, Droge, un duo composé d'un Dromois et d'un Vosgien. Hein, on comprend ce qu'ils ont fait avec le nom du groupe. Et comme tu as évoqué Renaud Séchant plus tôt dans l'émission, je te propose de diffuser OCQJMMF, Tchus La 3, signé Minus. Il est de Valence. Je connais Valence. C'est...
1: Très très bien.
0: Tu fais tes Valences quand tu vas en vaquise.
1: Exactement.
0: Elle était technique celle-là. OCQJMMF, Droge. Pour découvrir ce que ça donne pas plus tard que tout de suite.

6-6 en repérage avec No FOMO, ce titre No FOMO de 6-6 sur RTS Couleur 3, justement dire un message un petit peu plus poétique. Pendant bien trop longtemps, mon âme en peine ne m'a permise de m'attacher. Mais depuis peu, la flamme s'est rallumée. Ses yeux me disent que cette braise est partagée. Passe mon morceau et je suis sûr de trouver le courage d'enfin l'aborder. Que l'amour finira par nous déchirer à nouveau. Joy Division, Love Will Tear Us Apart.

The Wombats, Let's Dance to Joy Division, que j'ai mis juste après un Joy Division parce que je voulais faire une petite incartade dans la programmation, mais surtout parce que là, Lena Favaro, elle a réussi à faire un truc qui est une autre incartade dans vos messages. Vous allez comprendre. Salut. Je profite encore pleinement de l'été. Je suis allé camper pour la première fois toute seule au lac de Moiry ce week-end. Pour fêter ça, mettons une musique du dernier album de The Strokes. N'importe laquelle, elles sont toutes excellentes. Merci beaucoup. Je vous fais 21 bisous. Bah du coup, c'est toi qui as choisi les Strokes et c'est Lena Favaro aussi qui a proposé ce morceau.

0: Cover of Darkness, des Strokes. Pour terminer cette émission du Retour du Chalet, merci à Cédric, William, Jimmy, Christian, Tao. J'ai pas pu passer vos morceaux. Joris qui nous a dit merci d'avoir passé le morceau, puis d'avoir fait le jeu de mots avec Chuck Norris et la petite improvisation. Merci à vous d'avoir été super. Et oui, un jour on fera la drum and bass. Pour le moment, c'est les infos. À dimanche prochain.
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2: 19h. Frédéric Vollery.
3: La police argovienne, aidée de la police allemande, tente toujours de retrouver le ou les auteurs des tirs qui ont tué une jeune Italienne et fait 5 blessés la nuit dernière lors d'une rave party à Harrow. Une conférence de presse a lieu en ce moment. Les mobiles éventuels ainsi que les circonstances exactes de l'acte restent à éclaircir. Dans un message posté aujourd'hui, le Conseil d'État argovien se dit profondément bouleversé par la fusillade commise à Harrow. Les Islandais rejettent une reprise des négociations d'adhésion à l'Union européenne. C'est un non à 52,8% qui est sorti des urnes suite au référendum de ce week-end. Un coup dur pour Bruxelles qui aurait vu d'un bon œil une candidature de l'île de l'Atlantique Nord. Cette issue négative de la consultation gèle toute discussion sur une adhésion islandaise au moins jusqu'en 2028. Au moins 7 personnes sont mortes et 23 sont portées disparues suite au naufrage d'un bateau de croisière au large de Chypre. 270 personnes se trouvaient à bord. Le président turc Recep Tayyip Erdogan indique que les efforts pour retrouver les disparus se poursuivent sans relâche. Un navire de pêche français a également fait naufrage hier en fin de journée dans la Manche, au large des côtes britanniques. 2 marins sont portés disparus. En cyclisme, Zina Frey tient son premier titre mondial en cross-country. La Zurichoise de 29 ans accueille l'or aujourd'hui au championnat du monde de VTT de Val di Sole. Une deuxième médaille après celle de bronze décrochée jeudi en short track. L'Italienne Martina Berta a privé la Suisse de doublé en battant au sprint une autre Zurichoise, Nicole Kohler, qui monte sur la troisième marche du podium. Chez les messieurs, le titre est revenu à Tom Pidcock, autant à l'aise sur route qu'en VTT. Le Britannique a remporté pour la deuxième fois ce championnat du monde. Le double champion olympique de la discipline a devancé son compatriote Charlie Aldridge et le Canadien Cole Ponchar. Autre star du cyclisme sur route, Mathieu Van Der Poel n'a jamais été dans le coup. Dans le camp suisse, Dario Lillo, Filippo Colombo et Fabio Puntner ont terminé respectivement au 7e, 8e et 9e rang. Et au Tour d'Espagne, l'Espagnol Enric Mas, qui a hérité du maillot rouge après la chute et l'abandon de Tadej Pogacar hier, a confirmé son statut de leader du classement général en s'imposant au sommet de l'Alto de Aitana aujourd'hui lors de la 9e étape de la Vuelta. En football, le FC Sion s'est incliné 2-1 face au FC Lugano. Les Tessinois poursuivent leur sans faute dans le championnat suisse avec 4 victoires en 4 matchs. La météo, les nuages de plus en plus denses pourront lâcher quelques gouttes durant la nuit sur le bassin lémanique et dans le Chablais. Des averses qui prendront un caractère orageux le long du Jura en Ajoie et sur le nord du plateau. Il faudra compter avec des nuages résiduels demain matin, puis passage à un temps assez ensoleillé. Le mercure indiquera 17 degrés à l'aube jusqu'à 26 demain après-midi en pleine.
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2: On ne sait pas encore qui est responsable de cet acte. Une déclaration faite en début de soirée par Dieter Egli, conseiller d'État argovien en charge de la police lors d'une conférence de presse suite à la fusillade de la nuit dernière lors d'une rave party à Arreau. Une fusillade qui a tué une jeune Italienne et fait 5 blessés. La police a retrouvé des traces de munitions provenant de 2 armes différentes. La traque du ou des fugitifs se poursuit. Le dispositif situation exceptionnelle reste en vigueur. La police cantonale argovienne a reçu le soutien des polices cantonales de Berne, Soleure, Zurich et des pays frontaliers. L'UE respecte pleinement le choix démocratique des électeurs islandais. Une déclaration faite aujourd'hui par le président du Conseil européen à la première ministre islandaise. Les Islandais ont rejeté par référendum à 52,8% une reprise des négociations d'adhésion à l'Union européenne. Cette issue négative de la consultation gèle toute discussion sur une adhésion islandaise au moins jusqu'en 2028. Au moins 8 personnes ont trouvé la mort et 17 sont portées disparues suite au naufrage d'un bateau de croisière au large de Chypre. Les causes du naufrage sont encore incertaines, mais plusieurs passagers ont témoigné d'une explosion et d'un manque criant de sécurité à bord, en particulier d'un nombre insuffisant de gilets de sauvetage. Le capitaine et 7 membres d'équipage ont été arrêtés. Le bateau a complètement coulé à une profondeur de 514 mètres. La Maison-Blanche s'est félicitée aujourd'hui que Google Maps ait rebaptisé le lac Ontario en lac d'Amérique pour ses utilisateurs américains. Un changement de nom décidé unilatéralement par Donald Trump. Engagé dans une confrontation commerciale avec le Canada, le président américain a signé jeudi un décret pour changer immédiatement le nom du lac Ontario, situé à la frontière entre les États-Unis et le Canada. La NASA a lancé aujourd'hui le télescope spatial Roman destiné à accomplir une cartographie du cosmos. Cet appareil dernier cri a été lancé en début d'après-midi par une fusée Falcon Heavy de SpaceX depuis le centre spatial Kennedy en Floride. Avec son champ de vision plus de 100 fois supérieur à celui d'Hubble et bien plus large que celui du célèbre James Webb, ce nouveau télescope ratissera de vastes zones du ciel depuis un point de vue situé à 1,5 million de kilomètres de la Terre. En motocyclisme, Marc Marquez reste le roi du Grand Prix d'Aragon. Le champion du monde de MotoGP a remporté aujourd'hui la 8e victoire de sa carrière dans la catégorie reine, et cela malgré un mauvais départ. La météo, quelques gouttes sont possibles cette nuit sur le bassin lémanique et dans le Chablais. Des averses qui prendront un caractère orageux le long du Jura en Ajoie et sur le nord du plateau. Demain, des nuages encore en matinée, puis passage à un temps assez ensoleillé. Les températures grimperont jusqu'à 26 degrés demain après-midi en plaine.
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0: 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Frédéric Vollery.
1: La police argovienne est toujours dans le flou après la fusillade meurtrière survenue la nuit dernière lors de la rave party d'Arau. Une attaque qui a tué une Italienne de 22 ans résidant en Suisse. 4 jeunes hommes et une femme âgée de 24 à 27 ans ont été blessés. Le ou les auteurs se sont enfuis après les faits et les recherches se poursuivent dans toute la Suisse avec le concours de l'Office fédéral de la police et du service de renseignement de la Confédération ainsi que d'autres services de police, notamment à Soleure. La police allemande participe également aux opérations. L'Italie a pour sa part mis sur pied une cellule de crise après la fusillade d'Arau, une cellule chargée de venir en aide aux familles des 3 ressortissants italiens touchés par la fusillade et de suivre de près l'évolution de la situation et de l'enquête en collaboration avec les autorités helvétiques. Les Islandais ont rejeté ce week-end par référendum une reprise des négociations d'adhésion à l'Union européenne, un non à 52,8%, un rejet difficile pour Bruxelles qui aurait vu d'un bon œil une candidature de l'île de l'Atlantique Nord, notamment pour accroître sa présence dans l'Arctique. En Norvège, les funérailles du roi Harald, décédé vendredi, auront lieu le 9 septembre. Des cérémonies ont été organisées dès aujourd'hui à travers le pays en la mémoire du roi, très populaire dans le pays scandinave. Des milliers de personnes se sont notamment rassemblées devant le Palais Royal à Oslo. En Libye, des représentants de l'Est et de l'Ouest du pays ont signé aujourd'hui un accord sous l'égide de l'ONU à Tripoli. Cet accord, présenté comme une avancée, prévoit l'organisation d'élections législatives et présidentielles dans un délai ne dépassant pas 24 mois, mais avec une condition de taille, qu'elles se tiennent sous l'autorité d'un exécutif unique et d'institutions nationales unifiées, ce qui n'est pas encore le cas. En cyclisme, Enric Mas confirme son statut de leader du classement général en s'imposant au sommet de l'Alto de Aitana cet après-midi lors de la 9e étape du Tour d'Espagne. 8 ans après sa première victoire dans la Vuelta, l'Espagnol confirme qu'il est le nouveau patron après l'abandon hier de Tadej Pogacar. En football, le FC Sion s'est incliné 2-1 face au FC Lugano. Le FC Lugano qui poursuit son sans-faute dans le championnat suisse avec 4 victoires en 4 matchs. La météo, les nuages de plus en plus denses pourront lâcher quelques gouttes durant la nuit sur le bassin lémanique et dans le Chablais. Des averses qui prendront un caractère orageux le long du Jura, en Ajoie et sur le nord du plateau. Il faudra compter avec des nuages résiduels demain matin, puis par un passage à un temps assez ensoleillé. Le mercure indiquera 17 degrés à l'aube jusqu'à 26 demain après-midi en pleine.
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1: La traque du ou des auteurs de la fusillade d'Arrou se poursuit. La fusillade a provoqué la mort d'une personne et fait 5 blessés lors d'une rave party la nuit dernière. La police a retrouvé des traces de munitions provenant de 2 armes différentes, mais elle ignore tout de l'identité du ou des auteurs ainsi que du mobile de l'attaque. La victime est une Italienne de 22 ans, résidant en Suisse. L'Italie a mis sur pied une cellule de crise pour venir en aide aux familles des 3 ressortissants italiens touchés par la fusillade et poursuivre de près l'évolution de la situation en collaboration avec les autorités helvétiques. En Belgique, des centaines de personnes, dont de nombreux parents d'élèves, ont manifesté aujourd'hui à Bruxelles pour appeler à un sursaut face au narcotrafic et à la multiplication de fusillades dans la capitale belge, dont 3 en 3 jours durant ce mois d'août. En tout, quelques 170 fusillades ont eu lieu à Bruxelles depuis 2025. En France, le premier secrétaire du Parti socialiste, Olivier Faure, a confirmé ce soir sur TF1 être candidat à la primaire de la gauche. Il dit vouloir se battre pour une France plus juste avec, je cite, « une obsession », celle d'éviter la victoire de Marine Le Pen à la présidentielle. Au moins 8 personnes ont trouvé la mort et 17 sont portées disparues suite au naufrage d'un bateau de croisière au large de Chypre. Les causes du naufrage sont encore incertaines, mais plusieurs passagers ont témoigné d'une explosion. Ils ont également fait état d'un manque criant de sécurité à bord, en particulier d'un nombre insuffisant de gilets de sauvetage. Le capitaine et 7 membres d'équipage ont été arrêtés. Le bateau a complètement coulé à une profondeur de 514 mètres. En cyclisme, Zina Frey tient son premier titre mondial en cross-country. La Zurichoise de 29 ans accueille l'or aujourd'hui au championnat du monde de VTT de Val di Sole. Une deuxième médaille après celle de bronze décrochée jeudi en short track. L'Italienne Martina Berta a privé la Suisse du doublé en battant au sprint une autre Zurichoise, Nicole Kohler, qui monte sur la 3e marche du podium. Chez les messieurs, le titre est revenu à Tom Pidcock, autant à l'aise sur route qu'en VTT. Le Britannique a remporté pour la 2e fois ce championnat du monde. Le double champion olympique de la discipline a devancé son compatriote Charlie Aldridge et le Canadien Cole Punchard. Haute star du cyclisme sur route, Mathieu Van Der Poel n'a jamais été dans le coup. La météo, quelques gouttes sont possibles cette nuit sur le bassin lémanique et dans le Chablais. Des averses qui prendront un caractère orageux le long du Jura, en Ajoie et sur le nord du plateau. Demain, des nuages encore en matinée, puis passage à un temps assez ensoleillé. Les températures grimperont jusqu'à 26 degrés demain après-midi en plaine.
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2: On ne sait pas encore qui est responsable de cet acte. Une déclaration faite en début de soirée par Dieter Egli, conseiller d'État argovien en charge de la police, lors d'une conférence de presse suite à la fusillade de la nuit dernière lors d'une rave party à Arau. Une fusillade qui a tué une jeune Italienne et fait 5 blessés. La police a retrouvé des traces de munitions provenant de 2 armes différentes. La traque du ou des fugitifs se poursuit. Le dispositif situation exceptionnelle reste en vigueur. La police cantonale argovienne a reçu le soutien des polices cantonales de Berne, Soleure, Zurich et des pays frontaliers. Les Islandais rejettent une reprise des négociations d'adhésion à l'Union européenne. C'est un non à 52,8% qui est sorti des urnes suite au référendum de ce week-end. Un coup dur pour Bruxelles qui aurait vu d'un bon œil une candidature de l'île de l'Atlantique Nord. Cette issue négative de la consultation gèle toute discussion sur une adhésion islandaise au moins jusqu'en 2028. La Maison-Blanche s'est félicitée aujourd'hui que Google Maps ait rebaptisé le lac Ontario en lac d'Amérique pour ses utilisateurs américains. Un changement de nom décidé unilatéralement par Donald Trump. Engagé dans une confrontation commerciale avec le Canada, le président américain a signé jeudi un décret pour changer immédiatement le nom du lac Ontario, situé à la frontière entre les États-Unis et le Canada. La NASA a lancé aujourd'hui le télescope spatial Roman, destiné à accomplir une cartographie du cosmos. Cet appareil dernier cri a été lancé en début d'après-midi par une fusée Falcon Heavy de SpaceX depuis le centre spatial Kennedy en Floride. Avec son champ de vision plus de 100 fois supérieur à celui d'Hubble et bien plus large que celui du célèbre James Webb, ce nouveau télescope ratissera de vastes zones du ciel depuis un point de vue situé à 1,5 million de kilomètres de la Terre. En football, 5e journée de Super League, le FC Sion s'est incliné 2-1 face au FC Lugano. Le FC Lugano poursuit son sans faute dans le championnat suisse avec 4 victoires en 4 matchs. Dans les autres rencontres de la journée, le FC Thun s'est imposé 4-3 à Saint-Gall. Néo-promu, le FC Vaduz tient sa première victoire de la saison. Il a battu Grasshopper 5-2. En athlétisme, Jocelyne Vind a brillé ce soir lors du meeting Gal Athletics de Bellinzone. La jurassienne bernoise est passée pour la première fois sous les 4 minutes sur 1500 mètres. Au 100 mètres et la championne du monde 2025, Ditaji Kambudji, a pour sa part terminé 3e en 12 secondes 71 à 9 centièmes de son meilleur chrono de l'année. La météo, quelques gouttes de pluie sont attendues cette nuit sur le bassin lémanique et dans le Chablais. Des averses qui prendront un caractère orageux le long du Jura en Ajoie et sur le nord du plateau. Le soleil sera de retour demain après dissipation des nuages résiduels. Les températures 17 degrés à l'aube, 26 demain après-midi en plaine.
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0: 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Frédéric Vollery.
1: La police argovienne est toujours dans le flou après la fusillade meurtrière survenue la nuit dernière lors de la rave party d'Aro. Une attaque qui a fait un mort et cinq blessés. La police ignore l'identité du ou des auteurs ainsi que le mobile. La victime est une Italienne de 22 ans résidant en Suisse. Deux de ses compatriotes légèrement blessés ont déjà pu rentrer chez eux. L'Italie a mis sur pied une cellule de crise afin de venir en aide aux familles des ressortissants italiens touchés par la fusillade et de suivre de près l'évolution de la situation en collaboration avec les autorités helvétiques. Pour l'instant, le ou les auteurs courent toujours. Les États-Unis ont mené ce dimanche des frappes sur l'île iranienne de Larak, située dans le stratégique détroit d'Ormuz, annonce le commandement militaire américain pour le Moyen-Orient. Selon les gardiens de la révolution, l'attaque a tué et blessé plusieurs soldats et citoyens. Une attaque qui nécessite une réponse et une punition de la part de Téhéran, rapporte un média d'État iranien. Au moins 8 personnes ont trouvé la mort et 17 sont portées disparues suite au naufrage d'un bateau de croisière au large de Chypre. Les causes du naufrage sont encore incertaines, mais plusieurs passagers ont témoigné d'une explosion. Ils ont également fait état d'un manque criant de sécurité à bord, en particulier d'un nombre insuffisant de gilets de sauvetage. Le capitaine et 7 de ses membres d'équipage ont été arrêtés. Un navire de pêche français a également fait naufrage samedi en fin de journée dans la Manche au large des côtes britanniques. Deux marins sont portés disparus. En Norvège, les funérailles du roi Harald, décédé vendredi, auront lieu le 9 septembre. Des cérémonies sont d'ores et déjà organisées à travers le pays en la mémoire du roi, très populaire dans le pays scandinave. Des milliers de personnes se sont notamment rassemblées hier devant le palais royal à Oslo. En tennis, Daniil Medvedev et la numéro 3 mondiale Jessica Pegula se sont imposés sans difficulté ce dimanche au premier tour de l'US Open. Le Serbe Novak Djokovic foulera le central dans une heure. Très attendu, Venus Williams fera également son entrée durant la nuit et tentera de passer un tour à New York pour la première fois depuis 2019. En motocyclisme, Marc Marquez reste le roi dû au Grand Prix d'Aragon. Le champion du monde de moto Grand Prix a remporté la 8e victoire de sa carrière dans la catégorie Rennes. Et cela malgré un mauvais départ. La météo, des averses avec parfois un caractère orageux sont attendues cette nuit. Le soleil brillera après dissipation des nuages résiduels ce matin. Les températures grimperont jusqu'à 26 degrés cet après-midi en pleine.
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7: Bonjour et bienvenue dans Les Bras Cassés, une émission un peu spéciale aujourd'hui puisque nous nous téléporterons par moment en direct des Francomania de Bulle avec une Anne Flamand sur le terrain pour 3 interviews. Donc, comme par exemple, par magie surtout, au milieu des Bras Cassés, Bertrand Belin aux alentours de 17h, la chanteuse argentine Laiegros vers 18h et pour commencer, la chanteuse Ofé dans quelques instants. Donc un menu copieux aujourd'hui avec la sensation d'être en festival tout en restant à la maison.
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0: Je sais que tu m'aimes, c'était au fait. Bonjour Stéphane Babé.
1: Bonjour Valérie Paco.
0: Comme tu viens de l'entendre, nous allons maintenant, magie de la radio, nous téléporter quelque part dans la ville de Bulle, avec normalement au bout du fil, eh bien, notre collègue Anne Flamand.
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3: Oui, tout est normal.
0: Tout est normal. Bonjour Anne.
3: Tout est normal. Bonjour Valérie.
0: Comment ça se passe ?
3: Bah écoute, ça se passe plutôt bien. Là, on est présentement entre deux averses et je suis dans les backstage de l'Hôtel de Ville, donc à Bulle, là où se tiendra le concert de Ophée. Salut Ophée.
4: Salut.
3: Ophée, alors qu'on vient d'entendre avec ce titre « Je sais que tu m'aimes » et on ne te connaît pas encore très bien, Ophée, sur Couleur 3. Et j'ai remarqué aussi que tu n'avais pas encore ta page Wikipédia. Donc, ce que je te propose, c'est de te faire une interview qui pourra servir de source pour la partie biographie de ta future page. Corrige-moi si je dis n'importe quoi. Tu es née à Antibes en 2000.
4: Exactement. Le 26 janvier.
3: Et tu viens de quel genre de famille, au fait ?
4: Waouh, je viens d'une famille originaire du coup du sud de la France. Donc j'ai grandi entre Antibes, Nice. Et là, j'ai déménagé à Paris il y a 4 ans.
3: Comment t'es tombée dans la musique ?
4: Ça m'a toujours poursuivie. Ça a toujours été pour moi genre, je sais que c'est mon métier, je sais que c'est ma voix. Et du coup, je suis montée, comme je disais, à Paris il y a 4 ans. J'ai fait plein de métiers à côté, mais je savais pertinemment que je voulais faire de la musique. Donc je me suis battue, j'ai essayé de sortir des sons, de bien m'entourer. Et je crois que bah, là, on y arrive.
3: Tu dis que t'es montée à Paris il y a 4 ans, mais même avant ça, en 2017, tu as passé le casting de l'émission La Nouvelle Star. Et à ce moment-là, t'as seulement 17 ans. Comment ils réagissent, ton entourage, à ce moment-là ?
4: Bah, c'est très particulier, ils sont assez apeurés parce que le milieu de la télé, c'est tout un univers à part, encore autre chose que la musique et son industrie. Mais ouais, moi j'avais beaucoup d'étoiles plein les yeux, je pense que j'étais beaucoup trop jeune aussi. Mais mine de rien, ça m'a aussi beaucoup formée à aussi apprendre une cape à rapace, à connaître ce que c'est aussi l'univers de la télé, que j'ai pas forcément... Il y a eu des super bons côtés, mais je savais que c'était pas ça qui me plaisait. Mais c'était une expérience quand même, comme une autre.
3: Et en 2022, rebelote, puisque tu participes à The Voice. T'as quand même remis le couvert.
4: Mais oui, mais parce que je me disais, bon, comme je connais absolument rien, je n'ai pas des parents qui font de la musique, c'était une façon pour moi aussi d'approcher des personnes, dont mes amis que j'ai rencontrés typiquement aujourd'hui, issus des cours Florent et compagnie. Et du coup, bah, en fait, j'en tire pour le coup sur The Voice quelque chose de beaucoup plus mature, parce que j'ai trouvé des gens formidables qui font de la musique et avec lesquels je me sens bien.
3: Tu dis que c'était important pour toi de bien t'entourer. On sait que c'est un milieu qui n'est pas facile, où il y a beaucoup de personnes à la morale douteuse. Comment tu reconnais une personne à qui tu peux faire confiance ? C'est quoi ton truc magique ?
4: Je pense qu'il faut se prendre des murs pour comprendre. Et aussi, tu ressens, tu sais, l'instinct, il n'est jamais trompeur. Et du coup, à force de te prendre des murs où tu sens que là, tu n'as pas forcément aligné, ou alors juste des rencontres qui finalement s'essoufflent, au bout d'un moment, tu fais « Ah, mais là, on sent qu'il y a une magie, on sent qu'il y a une beauté, ça prend du temps, mais il faut prendre le temps. » Et je trouve que c'est cool de ne pas se presser, justement, et de faire des expériences. De vraiment écouter les petites voix intérieures, et surtout en tant que femme, meuf dans la musique, c'est un vrai sujet. Donc, je sollicite les filles qui veulent se lancer dans de la musique à vraiment prendre son temps, à bosser aussi avec des femmes, ou pas y aller tout le temps, les yeux fermés, parce qu'on peut vite avoir des paillettes dans les yeux. Moi, je sais que je les ai eues. Je me suis pris une petite chute du fantasme, tu vois, mais c'est bien, en fait. C'est bien de réaliser aussi, OK, attends, en fait, t'es tout seul, mine de rien, dans ce truc-là. OK, c'est cool d'avoir des gens qui t'aident, mais compte vraiment que sur toi. Voilà.
3: Depuis, on disait, ça avance quand même plutôt bien pour toi, puisque tu as sorti un album en 2024 et plusieurs singles. Et j'ai l'impression aussi que plus tu t'émancipes, plus tu affirmes ton propre style.
4: De ouf! Mais parce que je fais aussi une psychanalyse à côté, où je crois que j'arrive de plus en plus à assumer beaucoup de sujets, à avoir une écriture vachement plus frontale et directe. Et vous le verrez dans le prochain projet qui va sortir. Je peux déjà le dire, en octobre. Et ça, c'est super parce que, en fait, c'est avec le temps. En réfléchissant beaucoup plus, tu vois, où j'arrive à libérer plus ma plume. Hop.
3: Ça tombe bien parce qu'on va en parler juste après, mais on fait une petite transition en écoutant un de tes autres titres. Ça s'appelle La Délicatesse.
4: Ah bah, La Délicatesse.

0: C'était au fait pour avoir vu ce morceau joué sur scène. Je peux vous dire que la version live est décoiffante. Voilà, pour avoir participé à la première partie de Feu Chatterton. Au fait est toujours en compagnie d'Anne Flamand, là-bas, à Bulle. C'est à vous, mesdames.
1: Alors, je voulais qu'on revienne justement sur ce morceau, au fait, puisque je voulais savoir si cet épisode que tu décris, la personne qui te pique ton verre, est-ce que c'est vraiment arrivé?
2: Non, mais c'est grave, par contre, une métaphore de genre relou en soirée. Et même, tu sais, tout un univers un peu bourgeois, masculin, dans les bars, d'hommes chiants qui viennent accoster des meufs, alors que toi, tu veux juste être avec tes potes tranquilles et des personnes qui parlent à 3 cm du visage. Je sais aussi que j'ai pu me retrouver dans ces bars et peut-être être cette personne relou qui fait « on va reprendre un dernier verre ». Mais voilà, c'était un peu une ode à ces déboires parisiens, et etc. Mais c'est plus une vanne. Et en fait, je l'ai plus visualisé. De base, je voulais même faire un clip avec des vrais chiens dans un bar. Et après, je me suis dit ouais, « c'est trop complexe ». Du coup, j'avais envie de montrer ma folie en explosant un verre sur un pote à moi. Un verre en sucre, évidemment.
1: Ah, quand même.
2: Oui, dans le ciné. Attends, on fait un peu de théâtre.
1: Il paraît que t'as commencé à écrire au fait vers 13 ans en t'inspirant de Rimbaud, Verlaine et Baudelaire. C'est vrai ça?
2: Alors ça, j'avoue que je crois que j'étais très jeune quand j'ai fait ma bio et que tu sors du lycée et t'es en mode non mais mon bac à 19 en faisant des dissertations de Rimbaud et Verlaine, mais c'est ça qui m'inspire. Et en vrai, c'est oui, il y a de la poésie comme ça qui m'a inspirée, mais surtout c'était les figures de style, les métaphores, les trucs. Voilà, après je pense que là c'est un peu tiré par les cheveux ce que je t'ai dit, mais non, ce qui m'inspire beaucoup aujourd'hui, c'est comme je disais, la psychanalyse, le poids des mots. C'est aussi pas mal d'artistes, me dit Monk, qui m'a beaucoup, beaucoup aimé. Mais je crois qu'il est suisse, me dit Monk.
1: Mais je crois même qu'il est fribourgeois, si je me plante pas. Donc il vient de ce coin-ci, de Suisse.
2: Oh là là là là, bah, je l'aime beaucoup. J'aime beaucoup sa musique. Moi, ça a été vraiment un grand souffle quand je suis arrivée à Paris. Je me suis dit, mais c'est trop bien, c'est trop genre. Toute la musique analogique que j'aime, le fait de faire ça en studio, de trafiquer des synthés, c'est un truc qui me... Waouh ! I love it !
1: Et du coup, tu t'entretiens quel rapport avec le processus d'écriture, avec tes textes ? Est-ce que pour toi, accoucher d'un texte, c'est facile ou est-ce que t'es plus dans la lutte et dans l'accouchement douloureux ?
2: Eh bien, figure-toi que je crois que c'est middle, ça dépend. En ce moment, là, je fais pas mal de studios solo, enfin même à la maison et tout. Et les textes découlent, mais d'un coup, et je pleure. Genre, je trouve ça, je me vide, quoi, tu vois. Avant, je pense que j'étais moins, c'était plus naturel, moins réfléchi. Je sais pas si c'est moins fort, mais peut-être plus caché, message plus subtil, plus de métaphores. Là, c'est bon, allez hop. Ce qui va sortir à l'avenir, vous allez voir, c'est. Alors, j'y vais pas, je prends pas de pincettes.
1: Du coup, sur scène, c'est pareil, tu craches.
2: Ah ouais. Sur scène, je crois que c'est là où je me sens encore plus à l'aise qu'en studio. Parce qu'il y a un vrai contact avec les gens, et moi, c'est ce que j'aime le plus. C'est là, pour moi, que mon métier donne du sens, c'est quand je vois du monde et que y a un impact. Et je trouve ça, hyper puissant pour moi, la scène. Tu m'en diras des nouvelles.
1: Je vous en dirai des nouvelles. En tout cas, le concert d'Ophée au Francomania, c'est ce soir à 20h15 à l'Hôtel de Ville, en première partie de Bertrand Belin.
2: Oui, j'ai grand hâte.
1: Et ben nous aussi.
2: Merci beaucoup, en tout cas, à vous êtes trop chou.
1: Merci Valérie.
0: Eh ben merci à vous. Donc on peut aussi rappeler qu'il reste de la place pour ce concert, ce qui n'est pas le cas de tous les concerts ce soir au Francomania de Bulle. Donc Ophée en première partie de Bertrand Belin. Puis nous, on reprend tranquille le chat. Le cours de cette émission, Anne, on te retrouve aux alentours de 17h avec justement Bertrand Belin. On se réjouit ici, on a un grand fan.
3: Oui, moi j'étais au concert au Doc en début d'année, je crois, ou fin de l'année passée, je ne sais plus. C'était vraiment excellent. Très très bon concert. Donc s'il reste des billets, alors n'hésitez pas.
0: Ouais. Puis là, surtout, ça sera un peu frustrant pour toi parce que oui. Les invités ne nous entendent pas. Nous.
3: Non, voilà. Je ne vais pas pouvoir crier mon admiration à Bertrand Belin.
1: Mais je le ferai pour toi, Stéphane.
0: Voilà, merci Anne. À tout à l'heure, Anne. Merci.

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0: 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Maintenant tu peux revenir, Britney, c'est bon.

0: Sociète 25 avec le titre Yann. Voilà, il est 16h28 et une fois n'est pas coutume, eh bien nous aurons une journée mondiale dans cette heure-ci, puisque évidemment vous l'avez compris, aujourd'hui on partage notre antenne avec les francomanias de Bulle, où Anne Flamand a posé ses quartiers généraux, voilà.
1: Moi, j'aurais bien fait un portrait de Bertrand Belin, mais on me l'a dit trop tard, voilà. Et puis, de toute façon, il ne l'aurait pas entendu, alors à quoi bon ?
0: Non, il ne pourra pas t'entendre, mais nous, on pourra l'entendre, et si tu fais bien de le rappeler, ce sera donc aux alentours de 17h07. Allez, je vais être très précise, 17h07.
1: Oui, ça ne coûte rien d'être précis, puis après, personne ne vérifiera, de toute façon.
0: si, tu verras. Bon, allez, donc, la journée mondiale, elle est signée Stéphane Babet, c'est parti.
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1: La Suisse a trouvé sa nouvelle star de l'athlétisme en la personne d'Audrey Vero. La fribourgeoise a encore gagné le 800 mètres hier soir au meeting de Zurich et se rapproche à chaque course du record du monde. Alors, je ne vais évidemment pas analyser ses performances sportives. Hein. Courir plus vite, lancer des trucs plus loin, taper dans un ballon mieux. Je dois avoir un problème mental, mais j'arrive pas à m'y intéresser. En revanche, il y a un côté que je trouve amusant, c'est ce qu'on appelle la célébration. Alors, en effet, lorsqu'un sportif remporte une médaille, une compétition, il est de bon ton qu'il réalise un geste signature. Alors, par exemple, un footballeur effectue une pirouette lorsqu'il marque un but, ou un sprinter mime le mouvement d'un archer pointant vers le ciel. Audrey Vero a choisi comme célébration d'imiter la lionne. Alors, pour ce faire, elle met les deux mains à hauteur de sa tête, replie les doigts pour figurer des griffes, et fait semblant de rugir. Ouh, j'avais de l'aide là. Merci Jessica, elle m'a surpris. Voilà, ça mange pas de pain, alors loin de moi l'idée d'insinuer qu'on a un peu l'air con quand on fait ça, mais c'est certain qu'on n'a pas non plus la tronche d'un prix Nobel de physique. Hein. Alors, la stratégie a marché comme sur des roulettes. Audrey Vero est présentée désormais dans la presse anglo-saxonne comme la Lion Queen, et ça lui restera sans doute. Hein. Ce qui veut dire que cette pauvre femme de 22 ans vient de se condamnée à refaire ce geste à chaque victoire jusqu'à la fin de sa carrière. Et quand elle se retirera, on lui demandera de recommencer à chaque apparition publique ou à chaque fois qu'un fan la croisera dans la rue. À l'EMS, elle devra encore rugir pour faire plaisir aux soignants. Vous voyez la carrière de Patrick Hernandez. Un seul tube en 1979, une vie entière à chanter Born to be Alive 47 fois par semaine dans les discothèques miteuses. Voilà ce qui attend Audrey Vero pour les 60 prochaines années, mais avec quelque chose d'encore plus ridicule que cette chanson affligeante. Cette célébration de Lyon a en plus suscité une mini-polémique, hein, étant donné que le footballeur vaudois Dan Doy sort aussi les griffes après chaque but. Oui, les sportifs regardent beaucoup les dessins animés Disney. Hein. Et la presse d'enchaîner les articles pour déterminer qui fait le meilleur roi des animaux. Bah, faut bien remplir les journaux, c'est pas comme s'il y avait des sujets importants à traiter, comme les conflits majeurs ou la fin du monde.
0: Du monde, rien que ça.
1: Ah oui, et du coup, je le place ici. Hein. Je déclare donc ce vendredi 28 juin 2026, journée mondiale de... Il y a beaucoup trop de lions en Suisse. Oui, c'est un peu artificiel, hein, mais quand les autres bras me demandent au dernier moment d'adapter mon texte en journée mondiale parce qu'ils n'y ont pas pensé eux-mêmes, je veux bien dépanner, mais pas réécrire mon papier de fond en comble. Je reprends. La question que je me pose, c'est il ne pouvait pas choisir un truc différent du lion Audrey Vero ? Ben, en fait, si on réfléchit, les choix ne sont pas si nombreux. Ah, je ne suis pas un cador en imitation d'animaux, mais je pense qu'il n'y en a pas tant que ça qui sont facilement identifiables en quelques gestes. Il y a l'épagneul breton, hein, tu laisses pendre la langue en bavant et en te grattant l'oreille avec le pied. Le lama, en crachant. L'éléphant, en figurant la trompe avec le bras. À la limite, le poisson rouge.
0: Oh, tu fais bien le poisson rouge, Stéphane Babet.
1: Mais c'est sûr, ça a moins de gueule que le lion. Non, mais imaginez. Quel exploit, mesdames et messieurs ! Audrey Vero pulvérise le record du monde, ivre de joie. Elle replie ses bras le long du corps et agite ses coudes tout en dandinant du croupion dans sa désormais mondialement célèbre danse du poulet. Ou bien, Audrey se roule par terre en se contorsionnant dans tous les sens. Le public se lève pour acclamer sa traditionnelle célébration de ver de terre. C'est triste, mais dès qu'on sort des quelques prédateurs empreints de noblesse et faciles à imiter, on risque de passer pour un tocard ou un cinglé. Et même si on reste dans le registre classique, difficile de se diversifier. Comment vous introduisez un distinguo mimé entre le lion, le tigre ou la panthère ? Hein ? Pas étonnant qu'ils finissent tous en lion. Alors, le problème, c'est que ces gens sont athlètes et pas artistes. Ils sont frileux dès qu'il s'agit de s'aventurer dans l'avant-garde. Mais moi, je ferais des tellement bonnes célébrations. À peine passé la ligne d'arrivée, et je baisserai mon training pour m'enfiler mon slip sur la tête. Et j'imiterai des animaux compliqués et pas du tout nobles, comme le chihuahua neurasthénique aux yeux globuleux ou le rataupe nu en état d'ébriété. Et bientôt, la presse m'inventerait un surnom sympa comme le roi des débilos. Je suis malheureusement plus créatif en célébration que doué en sport. Hein. J'arriverai jamais à gagner la moindre compétition et donc à montrer au monde ébahi l'étendue de mon talent. Quel dommage pour le public. Mais je ne renonce pas. Hein. Allez, je retourne m'entraîner. Et en attendant...
0: Pitié, fais plus ça.

0: De Look, c'était Métronomie. Une question, Stéphane Babet. Il va nous la faire toute l'émission. Tu serais quoi comme félin si t'étais un félin?
1: Alors, je pense un grand puma borgne avec trois pattes.
0: Un puma qui a des histoires à raconter, quoi.
1: Ouais, un puma écrasé. Ouais.
0: T'as jamais rêvé de faire du cinéma?
1: Jamais vraiment. Mais je sens que tu vas me forcer. Tu vas me forcer à jouer quelque chose, hein, c'est ça?
0: J'ai comme l'impression, ouais.
2: La réplique. Vous voulez un whisky? Vous voulez pas un whisky d'abord? La réplique.
0: Et Jessica Amar, ici présente en régie, t'as pas sorti n'importe quoi.
1: Ah, un classique.
0: Ouais, un classique, un Godard.
1: Oh, du Godard.
0: Alors après, à toi d'en faire autre chose. Donc j'explique à nos amis auditrices et auditeurs, la réplique c'est un jeu d'impro, tu vas découvrir des répliques et tu vas tenter de raconter n'importe quoi ou des choses très intelligentes comme tu le fais toujours.
1: Moi je suis sûr que je me rappelle du dialogue réel et que voilà. Je vais sortir le vrai dialogue.
0: Alors le but, c'est pas ça, justement, c'est de revisiter Godard.
1: Bon.
0: T'es prête? Je te dis t'es prête parce que tu verras, il y a un...
1: Peut-être que je joue une femme.
0: Voilà, peut-être que tu n'es pas un homme.
1: Bien.
0: Enfin, tu fais comme tu veux, c'est toi qui gères. À chaque fois que tu as terminé ta réplique, t'envoies un geste à Jessica. Allez, c'est parti!
3: Comment ça va, ma douce? Tu viens prendre le petit déjeuner au Royal?
1: Écoute, mon petit Jean-Paul, alors déjà, tu vas me parler meilleur, ma douce, enfin, mais pour qui tu te prends?
3: Pourquoi tu veux pas recoucher avec moi?
1: Alors, je t'ai déjà expliqué, c'était un malentendu la première fois, il faisait sombre, j'avais cru que c'était Jean Seberg, et voilà, c'était toi Jean-Paul, mais je dois bien le dire, j'aurais préféré Jean Seberg, voilà.
3: Oh là là, c'est bien des idées de filles ça.
1: Oui, je vois que tu t'entêtes, alors bon, que dire? Bon, d'accord, recouchons, d'accord. Bon, je suis pas. Tu m'emmerdes. Ok, recouchons.
3: Je ne peux pas me passer de toi.
1: Bon, c'est d'ici gentiment. Tu sais, Jean-Paul, tu sais que je ne suis pas insensible, mais simplement, sois moins brutal, quoi.
3: Je compte jusqu'à 8. Si à 8 tu ne m'as pas souri, je t'étrangle.
0: Sois moins brutal.
1: C'est justement ce que je voulais dire, Jean-Paul. La dernière fois, bon, il y avait quand même cette série de bourre-pif là, et puis bon, c'est claque sur les fesses. Enfin, je suis pas adepte tellement de la manière forte. Quoi. Si on pouvait faire ça plus gentiment.
3: Je ne veux plus te voir. Fous le camp, dégueulasse.
1: Voilà, on réclame un peu de respect et on se croirait dans un film de Godard masculiniste des années 60. Quoi. Ça, c'est incroyable, c'est toujours la même chose.
0: Eh ben, pour ton premier Godard, tu t'en tires pas mal.
1: J'ai pas reconnu le film.
0: À bout de souffle.
1: C'était à bout de souffle.
0: Oui, à bout de souffle. Comme toi.
1: Oui.
0: Non, tu t'en es bien sorti,
1: merci.
0: Quoi. Tu es ma petite starlette du jour.
1: J'ai pas réussi à passer mon...
0: T'inquiète, il nous reste encore presque 2h30 d'émission, ça va aller, quoi.

0: Animal, c'était Mike Snow. Animal, comme par exemple un lion. Voilà. Et juste avant, c'était Madness. T'as déjà vu les Madness en live?
1: Non, mais je pense que je suis trop jeune pour ça, non?
0: Non, moi je suis allée...
1: Ils existent encore?
0: Oui, ils existent encore. J'étais allée les voir il y a quelques années au Montreux Jazz Festival. Et Madness, c'était le tout premier 45 tours que je m'étais acheté. One Step Beyond, quand j'étais petite.
1: C'est un disque que j'écoutais petit aussi. Oui.
0: Donc voilà, mon souvenir, c'était un souvenir d'enfance. Donc quand je suis arrivée au Montreux Jazz et qu'ils ont fait One Step Beyond, j'étais super contente. Puis après, il y a la deuxième chanson. Puis tout d'un coup, t'as l'impression d'être sur une croisière. C'était plus du tout la même énergie, on va dire ça comme ça.
1: Ils ont arrêté le ska, bien. Ils font quoi maintenant?
0: Ouais, c'était du ska fondrier, quoi. C'était un peu en apnée, voilà. Mais bon, on les aime toujours, les vieux morceaux, quoi. Après, oui, moi, j'ai pas la même élasticité qu'il y a 20 ans non plus. Ce soir, donc, je le répète, les Francomania de Bulle font des petites apparitions comme ça, magiques, dans les bras cassés. Je le répète, dans quelques instants, on aura l'interview de Bertrand Belin, proposé par Anne Flamand. Je ne sais pas où elle se trouvera, peut-être dans une autre chambre d'hôtel, peut-être en backstage, va savoir. Et puis à 18h, ce sera autour de la chanteuse La Yegros. Tu connais La Yegros?
1: Mais alors, très pas du tout.
0: Voilà, pas du tout. Mais écoute, La Yegros, elle a fait des études de mode à la base. Donc c'est pour ça qu'elle est super bien fringuée, elle fait, je crois, encore ses costumes. Elle a aussi fait le conservatoire dans son pays natal, l'Argentine. Ensuite, elle a déménagé d'Argentine pour l'Europe. Elle a sorti des albums, ça cartonne, elle a fait des tournées mondiales. Elle n'a pas chômé pendant 10 ans, et puis ça se ressent puisque son concert de ce soir au Francomania de Bulle est d'ores et déjà complet. Donc, si vous n'avez pas de billet, la seule chance de l'entendre, ce sera ici, dans les bras cassés, donc aux alentours de 18h10. 18h07, 18h08, enfin voilà, par là.
1: Et 30 secondes.
0: Et 30 secondes. Voilà, j'ai bien teasé La Yegros. C'est une grosse... c'est une grosse resta dans le monde latino.
1: Mais les Francomania, c'est pas...
0: Eh oui, mais c'est nouveau, voilà. Ça fait quelques années maintenant qu'ils ouvrent un petit peu ça va être caliente, voilà.
1: Bon, ça danse. Caliente, ça veut dire...
0: Ça veut dire chaud.
1: Chaud.
0: Après, il y a aussi de l'accordéon. Tu aimes l'accordéon? Enfin, de l'accordéon, du bandoneon.
1: Alors, moi, je suis fan d'accordéon, contrairement à toi, parce que je connais plein d'artistes qui font de l'accordéon de façon géniale. Par contre, je déteste la musette.
0: Oui, mais comme qui, par exemple?
1: Pauline Oliveiros, par exemple.
0: D'accord, mais accordéon ou bandoneon?
1: Non, alors, ça, c'est de l'accordéon.
0: D'accord.
1: Pauline Oliveiros, ou bien... Il y a Mario Baktovich, non, j'aurais pas dû me lancer dans son, je l'ai dit faux.
0: En même temps, si on est sur Couleur 3, je pense que la moitié des gens, ils s'en foutent de ce que tu es en train de raconter à partir du moment où je t'ai demandé est-ce que tu aimes l'accordéon.
1: Eh bien, ils ont tort, c'est un instrument magnifique.
0: Allez, musique. Yvette Horner sur la 3. Ah non, Soft Loft.
1: Non, mais Yvette Horner, non, c'est autre chose, quoi.

0: Finn Wolfhard avec Follow. Bonjour mes petits bras cassés.
1: Bonjour.
2: Oui, bonjour.
0: Bonjour Robin Chesset.
1: Bonjour.
0: Bonjour Samuel Villermo. Stéphane Babet est toujours là avec nous. On va se diriger gentiment du côté des infos. Je vous explique le topo. Vous le savez, aujourd'hui on est ici et on est en même temps à Bulle. Ouais, c'est magique.
1: C'est vous.
0: Donc on va écouter les infos et après on laissera un petit bout d'émission à Anne Flamand qui interviewera Bertrand Belin. Voilà. Donc pour l'heure, que s'est-il passé dans le monde pendant que nous on écoutait de la musique tranquille le chat ici à Écublanc? Eh ben, ça va savoir.

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2: Encore beaucoup de questions et peu de réponses après la fusillade mortelle survenue hier lors d'une rave party à Arreau. Les recherches se poursuivent pour tenter d'identifier et retrouver le ou les auteurs des tirs qui ont tué une jeune Italienne et fait 5 blessés, dont certains plus grièvement. La police cantonale d'Argovie dit travailler sur 3 hypothèses, celle d'un attentat terroriste, la deuxième une tuerie de masse, et enfin un acte criminel dont le mobile reste encore inconnu. Les forces de l'ordre précisent également avoir retrouvé des traces de 2 calibres différents et que les tirs étaient survenus à 2 emplacements. À Bruxelles, le ras-le-bol de la population face aux fusillades, justement, des centaines de personnes, dont de nombreux parents d'élèves, ont manifesté hier pour appeler à un sursaut face au narcotrafic et à la multiplication de ces fusillades dans la capitale belge. C'est le procureur de Bruxelles qui avait sonné l'alerte vendredi dernier, appelant déjà à renforcer la police judiciaire. 170 fusillades ont lieu à Bruxelles depuis 2025, dont 69 rien que cette année. Aux États-Unis, plus de 20 personnes sont activement recherchées depuis hier, après une crue soudaine dans le célèbre parc du Grand Canyon dans l'Ouest américain. Ils n'ont plus donné de nouvelles depuis samedi après-midi, après une crue qui a donc détruit plusieurs passerelles piétonnes, également endommagé de nombreuses infrastructures. Plusieurs personnes se sont aussi retrouvées piégées dans le canyon. Les agents du parc sont à pied d'œuvre pour leur venir en aide. L'ancien président du Venezuela, Nicolas Maduro, donne de ses nouvelles. Il a déclaré hier sur ses réseaux sociaux qu'il tenait bon. Il a même publié 2 photos de lui depuis sa prison new-yorkaise, où il porte un survêtement gris et fait le V de la victoire avec ses doigts. Nicolas Maduro apparaît avoir beaucoup maigri depuis sa capture le 3 janvier par l'armée américaine. Avec son épouse, ils sont accusés de trafic de drogue et d'armes à feu. Des accusations que tous deux continuent de nier. Un nouveau prétendant dans la course à la présidentielle française, Olivier Faure, le premier secrétaire du Parti Socialiste, s'est déclaré candidat hier à la primaire de la gauche. Interrogé dans le 20h de TF1, le député de 58 ans dit vouloir défendre une France plus juste, également lutter contre la droite et l'extrême droite. Dans cette primaire, il devra notamment affronter le député européen Raphaël Glucksmann, qui fait figure de favori avec 10 à 15% des intentions de vote. Une nouvelle pierre dans la chaussure de Gianni Infantino. C'est cette fois-ci l'ancien footballeur français Michel Platini qui en appelle au départ du patron de la FIFA. Le triple ballon d'or a estimé hier sur Canal+, que le Valaisan n'avait pas respecté les règles du football. Référence notamment aux pauses fraîcheurs pendant le mondial, également à la mi-temps de la finale de la Coupe du Monde qui a duré 30 minutes, ou encore son intervention suite à la suspension de l'attaquant américain Florin Balogun après une intervention du président américain Donald Trump. Des averses et des orages sont en cours cette nuit sur le bassin lémanique. Pour lundi matin, quelques nuages résiduels avant un temps bien ensoleillé. L'après-midi en pleine, des nuages qui vont toutefois s'accrocher principalement le long des Préalpes. Au mercure, des minimales à 17 degrés et jusqu'à 26 degrés pour les maximales.
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8: Bonjour.
9: Bonjour.
10: Bonjour et bienvenue dans Les Bras Cassés, une émission qui a déplacé tous les meubles aujourd'hui, hein, puisqu'on a la chance de faire quelques duplex en direct des Francomania de Bulle. Anne Flamand est sur le terrain et elle est bien accompagnée, hein, puisque dans quelques instants, on aura la joie de recevoir un artiste qu'on aime bien sur la 3, Bertrand Belin. C'est donc dans 3 minutes après Bertrand Belin, la chanson « J'adore le monde ».

0: J'adore le monde de Lee Mignanas et Bertrand Belin qui est en compagnie de Anne Flamand quelque part à Bulle. C'est à vous.
1: Et bah, toujours dans les backstage de cette salle incroyable qu'est l'Hôtel de Ville, avec dont Bertrand Belin, auteur, compositeur, interprète, mais aussi écrivain, acteur, un peu dandy, et qui fait l'objet d'un petit culte autour de sa personnalité. Est-ce que tu le savais ?
2: Non, pas du tout, je ne savais pas.
1: Non. Quand j'ai commencé à discuter avec les gens pour dire que j'allais te rencontrer aujourd'hui et que j'avais la chance de faire ton interview, j'ai vraiment eu des réactions hyper contrastées. Alors des gens qui te connaissent mais sans autre et des gens qui aiment Bertrand Belin, mais vraiment, ils t'adorent. C'est presque c'est un petit culte autour de ta personnalité. Notamment quelqu'un qui est en plateau aujourd'hui, dans les bras cassés, et que donc qui te salue bien bas.
2: Ouais.
1: Je voulais commencer par cette collaboration avec Lee Mignanas. Je voulais que tu nous en dises un peu plus, puisque quand même dire « j'adore le monde », c'est quand même une déclaration un peu incongrue par les temps qui courent.
2: Ben non, au contraire, je dirais que, en dépit de... C'est-à-dire, les temps qui courent, ils courent déjà depuis quelques siècles. Les temps qui courent, c'est la chute de Rome, c'est les grandes guerres fratricides que l'humanité a toujours connues, ou connaît depuis des siècles et des siècles. Donc, on ne va pas attendre que ça se termine pour adorer le monde, sinon on ne l'aimera jamais. Donc, évidemment, on peut être très inquiet et à juste titre sentir la fièvre un peu monter. Il y a de la désolation, il y a de la tristesse, il y a de l'injustice, on le sait. Mais on sait aussi qu'il y a des petits moments où le monde se révèle à nous dans sa neutralité, qui est une neutralité qui est plutôt, porteuse, enthousiasmante, même l'étrangeté du monde, même la météo, même la végétation, la pierre, les cailloux, l'atmosphère, le cosmos, les yeux des autres, le regard, les enfants, vous voyez, il y a de quoi se réjouir bien sûr, mais une vie entière, non, on ne peut pas se réjouir une vie entière, moi je suis incapable de me réjouir une vie entière, peut-être même pas une journée entière, mais ça ne veut pas dire que je n'adore pas le monde, je n'ai pas envie pour autant de le quitter, voyez, j'ai envie de rester en vie longtemps, ça peut arriver de ne pas avoir cette envie, bien sûr, ça m'est arrivé aussi, mais ce sont des choses qui cohabitent, ce sont des perceptions, des émotions, des états qui cohabitent en nous-mêmes. Bien sûr.
1: Cette façon que tu as de voir le monde et d'essayer d'y voir la beauté, c'est aussi ce que tu fais quand tu écris des chansons. Tu essayes de prendre quelque chose, un petit fragment de quelque chose que tu trouves beau, et c'est ça que tu mets dans tes textes.
2: Bah, que je trouve beau, en tout cas, beau, pas forcément beau, mais en tout cas, qui me fait réagir, quoi. Alors, ce qui me fait réagir et ce qui est présent dans mes chansons, dans la majorité, c'est la conversation intérieure, la solitude, ou l'inquiétude, ou la mélancolie. Une certaine mélancolie, c'est vrai aussi, mais les combats que mènent les personnes, les femmes, les hommes, les enfants dans ce monde, c'est ça qui me touche. Il y a quelque chose qui nous manque un peu, c'est une espérance qu'on puisse, s'acheminer vers une sorte de concorde, quoi. Donc les choses, c'est plutôt les choses qui fâchent, mais les choses qui fâchent ont toujours été la matière première des créateurs de peinture, de musique, de cinéma. Évidemment, heureusement qu'il y a d'autres personnes qui s'emparent de ces médiums pour faire de la comédie et se fendre la gueule à coups de hache, quoi. Je suis le premier à le désirer, le vouloir et le vivre quand c'est mon tour de le vivre. Mais dans mes chansons, non, il s'agit plutôt de gens qui sont dans des confrontations, sûrement un petit peu raides avec ceux qui les entourent.
1: Ça, c'est pour le fond. S'agissant de la forme, moi, il y a quelque chose qui me frappe quand j'écoute tes chansons, c'est que je trouve qu'il y a beaucoup de répétitions, de motifs, et ça me faisait penser un peu au tag, en fait, où on répète le même motif plusieurs fois, et c'est ça finalement qui crée l'œuvre. Est-ce que c'est quelque chose de conscient quand tu écris ?
2: Non, on ne me l'avait jamais présenté sous cet angle, c'est intéressant, la dimension graphique, la répétition, le multiple en art plastique, oui, ça existe. Dans la poésie contemporaine, la répétition du motif n'est pas une invention tellement récente, parce que la chanson, c'est l'art de la répétition. On n'a qu'à penser à Frère Jacques, dormez-vous, sonnez les matines, tout est répété deux fois. Dans une chanson, il y a la création d'un refrain, même dans les chansons très anciennes, même dans les chansons de lutte, même dans les chansons de défilé, dans les chansons, toutes les chansons connaissent ce principe de la répétition. Après, quand on l'intègre un peu plus que comme je le fais, c'est parce que le langage, les échanges verbeux sont devenus tellement denses que pour se faire entendre, il faut avoir un langage un peu particulier, différent, en tout cas qui se manifeste avec des singularités qui interpellent, quoi. Et la répétition fait partie de cette idiotie que je mets dans mes chansons, pas dans toutes, hein, mais il y a quelque chose à voir avec se montrer un peu idiot pour révéler l'attention, pour réveiller l'attention des auditeurs, des auditrices, et pourquoi pas de moi-même d'ailleurs. Vous voyez, quand on croise dans la rue quelqu'un qui parle étrangement, on fait plus attention à lui que s'il parlait normalement.
1: C'est très juste. L'année dernière, tu as sorti What, ton 8e album studio, s'il me semble bien, et je trouvais que sur ce dernier album, l'ambiance était peut-être un peu plus synthétique et plus sombre que sur les albums précédents.
2: Synthétique, comparé au précédent qui s'appelait Tambourvision, je ne remets pas en cause votre opinion parce que c'est votre écoute, mais selon moi, il est moins synthétique que le précédent. Et par contre, plus sombre, je ne sais pas, en tout cas, il est plus, je dirais, enfin moi j'ai voulu qu'il soit un peu plus ample, un peu plus embrassant, vous voyez, qui nous prenne, qui nous embrasse, qui soit plus voluptueux, entre guillemets, même sans guillemets d'ailleurs. C'est ça que j'ai cherché à faire, quelque chose de plus humain, justement moins méthodique, moins robotique, moins synthétique. Mais enfin, il intègre quand même des sonorités synthétiques, c'est vrai, mais cette fois-ci, il y a un quatuor à cordes, il y a une batterie, ce qu'il n'y avait pas sur le précédent disque, où c'était des machines qui jouaient.
1: Je vous propose d'écouter un extrait de cet album, comme ça tout le monde pourra se faire sa propre idée, et puis on continue à discuter avec Bertrand Belin juste après.
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0: Effectivement, tu n'es pas tout seul. Bertrand Belin est en compagnie d'Anne Flamand en direct des Francomania de Bulle. Voici la suite et fin de cette interview.
1: Bertrand Belin, t'es déjà passé par la Suisse il y a un petit mois. C'était en Valais, dans un concert du cadre du Pulp Festival. Quel souvenir tu gardes de ce concert ?
2: Attends, quel festival ?
1: Le Pulp Festival, c'était en Valais, concert l'après-midi devant des montagnes.
2: Ah ouais, c'était rocambolesque. C'était très haut, hein, c'était à 2300 mètres d'altitude. On n'a pas l'habitude de chanter en altitude. Donc j'ai senti quand même que d'un point de vue de la respiration, il y avait un contexte nouveau. Pour les Mirettes, c'était pour le spectacle des montagnes et tout, c'était auquel je suis pas tellement habitué non plus. C'était vraiment impressionnant sur scène. Il faisait chaud, on était là-haut, on est reparti tout coloré. C'était un moment vraiment étonnant. Il y avait une très très bonne humeur, le pays était très beau. Et puis, par contre, le lendemain, on partait au Québec et le soir, on n'a pas eu notre train à Genève, parce qu'il y avait un incendie à Fontainebleau, si bien qu'on est arrivé à Paris à 6h30 du matin à Gare de Lyon pour aller directement prendre l'avion pour aller jouer à Québec. Donc on a vécu ce concert, s'inscrit dans une séquence où il y avait peu de sommeil et des gros enjeux du point de vue des concerts. Donc ça, c'est un concert qu'on n'oubliera jamais, quoi, celui-là dans les montagnes suisses.
1: Le cadre, comment il agit sur toi quand tu es sur scène ? Par exemple, ce soir, tu joues ici à Bulle, dans la salle de l'Hôtel de Ville, qui est une salle quand même assez particulière, avec des mosaïques au sol, il y a une grande coupole dans le hall d'entrée. Est-ce que ça agit sur toi et sur la personne que tu es sur scène ?
2: Oui, je pense que ça a une influence sur un état général, mais pour le décortiquer, bon, j'ai pas la capacité de le décortiquer pour savoir ce que ça me fait, mais bien sûr que ça me fait quelque chose. D'abord, j'aime beaucoup cette salle, j'y ai joué déjà il y a quelques années, en 2019. Je me rappelle très bien de ce concert et de cette salle aussi, que j'étais content d'en trouver ce matin, parce que cette architecture, ça me correspond, c'est mon goût, quoi. J'aime les mosaïques aussi, ce travail du marbre. J'ai pas de marbre chez moi, hein. Pour l'instant. J'aurais peut-être un jour une piscine en forme de guitare, hein. Pour l'instant, non. Mais non, j'aime bien les boiseries, cette école esthétique, là, je sais pas de quand ça date, mais en tout cas, ça me convient très bien. Et puis, on vient de faire pas mal de festivals d'été en plein air. On se retrouve dans une salle aujourd'hui, c'est les retrouvailles aussi avec cet esprit qui est particulier, quoi, où on est comme dans une petite cocotte minute, ça chauffe, ça monte, ça, c'est une autre affaire.
1: Il paraît que tu tournes beaucoup, je crois que tu fais entre 100 et 150 dates par an. Qu'est-ce que tu aimes dans cette vie ?
2: J'aime l'esprit d'équipage. Je suis aussi porté par ma propre vie, ce que j'ai fait comme effort quand j'étais adolescent pour apprendre la musique. Je fais comme les gens qui travaillent dans tous les domaines, ils travaillent toute l'année. Moi, je fais comme eux, je fais pareil, je travaille toute l'année. Mais ma vie, c'est la musique. Donc ce que j'aime, c'est avoir eu la chance.

0: de rencontrer quelque chose ou pour me véhiculer dans l'existence, avancer dans la vie, avoir des revenus, trouver de l'amitié. Voilà, c'est tout ça ce que j'aime. J'ai la chance de faire un métier qui est plein de surprises aussi. Alors les transports de ville en ville, dans le bus, dans le tourbus, bon ben ça c'est pas ce qu'il y a de plus surprenant. On aurait envie parfois d'autre chose, mais
1: et quand il y a une surprise, en général, c'est un événement qu'on aime pas trop du coup.
0: Oh, c'est l'aventure. Il nous est pas arrivé. Merci à Providence, il nous est pas arrivé de choses graves sur tout ce parcours. Ça fait des années que je fais des tournées. On s'en sort très bien. Mais oui, ce que j'aime surtout, c'est ça maintient dans un éveil permanent, dans une tension aussi, dans une certaine tension qui n'est pas forcément une tension négative. Elle peut l'être, parfois ça arrive, mais c'est aussi une tension, donc un éveil, une présence au monde. On est présent, on a quelque chose à faire, à réussir, à faire mieux chaque jour, quoi. Donc ça maintient un peu, ça donne un sens à l'existence, quoi. C'est ce qu'il faut souhaiter pour chacun d'entre nous et chacune d'entre nous.
1: Merci Bertrand Belin. Le concert de Bertrand Belin au Francomania, c'est ce soir à 22h dans cette merveilleuse salle de l'Hôtel de Ville. Viendez parce qu'il reste des places.

0: Eh bien, voilà, nous remercions Anne Flamand pour cette interview de Bertrand Belin. Oui, effectivement, il reste un petit peu de place pour aller voir Bertrand Belin ce soir au Francomania de Bulle avec Ophée en première partie qu'on a eu dans la première partie d'émission également. Voilà, c'est tout est bien rangé à sa place. Mm-hmm. Et maintenant, je vais accueillir les deux autres.
1: Yeah, bonjour.
0: Bonjour Samuel.
1: Oui, alors moi, je fais des chansons. Je
0: pense. Non, toi, tu fais des chroniques.
1: Ah, excuse-moi.
0: Bonjour Robin.
2: Bonjour.
0: Toi, tu fais quoi ?
2: Moi, ici, je ne sais pas. Vraiment, je n'ai pas compris. Là. Ça fait 26 minutes que je me demande ce que je fais là.
0: Eh bien, tu as écouté une interview de Bertrand Belin.
2: C'est voilà, à il côté a dit de choses... sa plus grande fan.
0: Il a dit des choses très
3: Stéphane
0: intéressantes.
3: Babet. C'est un culte de Robin qu'on ne connaissait même pas. Alors, qu'est-ce qu'on peut faire avec des gens comme ça, franchement ?
0: Non, après, c'est vrai que moi, je suis allée le voir en concert il y a 2 ans ou 3 ans à Nox, à Vevey, là. C'était aussi très, très, très, très hypnotique.
1: Oui. Voilà. Et si on l'a vu en concert à la RTS il y a longtemps.
0: Et maintenant, messieurs, c'est à vous d'étaler aussi votre science.
3: Ça, c'est une mission pour moi, j'ai l'impression. Oui, oui, oui.
0: Je parle de votre science musicale puisque voici les plaisirs partagés.
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0: Et ben voilà, les plaisirs partagés, une carte blanche pour me raconter tout ce que vous avez envie de raconter, même les choses inavouables. Le but étant d'être choisi avec votre morceau, votre poulain, celui qui dort pour l'instant entre les doigts Gracile de Jessica Amar. Un seul de ces morceaux sera diffusé en entier. Lequel, je ne sais pas pour le moment. On commence par toi, Stéphane.
3: Un collègue des bras m'a accusé récemment d'être un de tes chouchous, Valérie.
0: Ah bon ?
3: Une affirmation suffisamment troublante pour que je sonde d'autres personnes. Comme je ne fais pas confiance aux humoristes, qui sont souvent mal intentionnés.
0: Tu fais bien.
3: J'ai demandé leur avis à quelques amis qui écoutent l'émission. Et leur réponse est unanime. Oui, je suis un gros chouchou de Valérie. Et bon. Ça s'entend. Certains le disent avec une pointe de mépris. D'autres avec un soupçon d'envie. Hein. On voit que ça ne leur déplairait pas d'être chouchou à la place du chouchou. Alors, vous imaginez ma honte et mon embarras. Hein.
0: Bah oui.
3: Pas à être le chouchou, bien entendu. Mais à ce que ça s'entende de façon aussi évidente. Évidente, hein. Je croyais qu'on était plus discret. Bon. Et puis, pareille situation m'était déjà arrivée il y a quelques années. Lors d'un souper d'anciens élèves du lycée cantonal de Porrentruy, un camarade de l'époque m'a dit qu'avec quelques autres étudiants, nous étions les chouchous du prof de français et que ça agaçait la classe. Alors que moi, j'ai toujours eu l'impression d'être quelconque, indigne de l'affection d'un maître. Ou d'une chef. Je ne suis rien. Pourquoi de tels géants me remarqueraient ? Sans compter que dans l'esprit des jaloux, on ne saurait être un chouchou sans être un gros faillot. Oh, je ne suis pas un faillot. De toute façon, Valérie n'a pas besoin de l'aide d'un moucheron comme moi pour que tout le monde se rende compte qu'elle est exceptionnelle. Tant intellectuellement que physiquement.
0: Il le fait bien.
3: Et maintenant que j'y pense, on m'avait déjà accusé d'être le chouchou de la chef dans un quotidien où je travaillais il y a 15 ans. Non, je crois qu'il faut se rendre à l'évidence. En fait, je suis un énorme suce-boule. Je ne m'épanouis que pelotonné au pied d'une personne puissante, mes yeux remplis de dévotion, levés vers elle dans l'attente d'un regard bienveillant. Je suis vraiment une vermine, une carpette sans personnalité, une blatte qui grouille dans l'ombre des êtres supérieurs. Et peut-être que je devrais plutôt parler de ça à mon psy plutôt que de l'étaler devant les auditeurs. Toujours est-il qu'il y a une chose qui me chiffonne. Si vraiment, je suis un chouchou de Valérie. Pourquoi est-ce qu'elle choisit si rarement mon morceau au plaisir partagé ? Attention, Valérie, à force de me sentir négligée, il est possible que j'aille failloter ailleurs.
0: Oh, des menaces.
1: Il a amené du Bertrand Belin, je pense.
3: Non, j'y ai pas pensé.
1: Bah ouais. Ça ferait beaucoup aujourd'hui.
0: Oui, alors Robin.
2: Valérie.
0: Oui, c'est moi.
2: Parfois, des gens ressurgissent du passé alors qu'on les avait peut-être oubliés. Comme des ombres disparues dans la nuit du temps. Et figure-toi qu'aujourd'hui, j'ai reçu une lettre pour toi d'une personne qui ne t'avait plus écrit depuis fort longtemps.
0: Oh non.
2: Il s'agit bien sûr de mon cousin Gontran, dont les missives passionnées ont dû fort te manquer. Je te la lis.
7: Cher Valérie, quel temps fut long avant que j'ose à nouveau penser à toi et oser prendre à pleine main ma plume. Je souhaitais t'adresser ces quelques mots posés sur ce papier par le jet de mon encre. Cet été, j'ai beaucoup pensé à toi. Et cette canicule était comme un rappel de la chaleur qui envahit mon corps moite quand je pense à toi.
0: Non.
7: J'ai tant transpiré toutes ces nuits d'été, non seulement à cause de la chaleur, mais également à cause de ces rêves fièvres de bonheur où tu étais présente. Pardon. J'ai même gardé le même t-shirt blanc toutes les nuits qui s'est imbibé de ma sueur chargée de luxure. Malheureusement, comme je ne bois exclusivement que du jus de pomme, il est devenu tout jaune moutarde et l'odeur qui s'en dégage me donne l'impression de vivre dans une cave humide à cidre. J'ai voulu te le joindre avec cette missive, mais l'acidité de ma sudation a fait se décomposer les fibres de textile dans mes mains alors que je le pliais. Tu ne pourras malheureusement pas le recevoir.
0: Quel dommage.
7: Dommage. Tu aurais eu un bout de moi. Je m'occupe néanmoins. Ne crois pas que je suis dépendant de toi, Valérie. Je ne suis pas dépendant de toi. Je fais plein d'autres activités, comme jouer avec mes petites voitures majorettes, que j'aime aussi souvent mettre dans ma bouche car j'apprécie leur goût métallique. J'adorerais que tu viennes un jour chez moi, non seulement pour jouer avec mes voitures, mais surtout regarder ma collection de porte-clés. J'en ai plus de 1000, dont un en forme de cœur que j'ai reçu dans un pack d'Anone. Je serais ravi de tous te les présenter en dégustant ensemble un bon bol de mayonnaise. À bientôt, ton suave Gontran.
2: Voilà Valérie, bah dis donc, sa fougue n'est pas éteinte après toutes ces années.
0: Je vois ça.
2: Alors, j'ai amené une chanson qu'il déteste. Comme ça, si tu l'as choisie, il y a de fortes chances qu'il éteigne sa radio, ce qui te laisserait un peu de répit.
0: Oui. Samuel, c'est à toi. Mon
8: Valérie.
0: Email cool.
8: Tu vois, on est là tous les trois comme ça autour de la table, mais je crois, je pense même que tout ceci est basé sur un fantasme. Oui, un fantasme. Tu crois, et tout le monde le croit avec toi, tu crois que c'est toi qui, au bout de ce plaisir partagé, va choisir, mais c'est faux. Ce n'est pas toi qui choisis de la même manière que c'est la vie qui choisit. Tu sais, Valérie, en fait, au moment de choisir, tu ne peux pas vraiment le faire parce que tu es prise par tes émotions. Et cette esquisse de choix est faite dans la précipitation et sous le coup, justement, de l'émotion. Je suis sûr, d'ailleurs, et on peut faire l'expérience, si demain, tu devais choisir entre nous, eh bien, tu ne ferais pas le même choix. Surtout après avoir entendu la bouse que Stéphane nous a amenée aujourd'hui. Parce que l'émotion, tu vois, c'est ce qu'on vend ici. Et c'est très bien. Mais c'est un choix tronqué, une mise en scène du choix, donc. Mais le fantasme, c'est la vie. Et comment vouloir au rêve et à la crédulité naïve qui parfois nous fait réaliser le meilleur de nous-mêmes? Ou alors fantasmes-tu car c'est finalement, ici, le dernier endroit de ta vie où tu peux choisir quelque chose? Je veux pas être immonde, dégueulasse ou négatif, mais on ne choisit pas où on est né, on ne choisit pas de naître, on ne choisit pas de vieillir, et on ne choisit pas de prendre ou non une assurance maladie obligatoire. Alors oui, enfin, une fois dans sa vie ou dans sa journée, choisir vraiment soi-même, c'est fou.
0: Ouais. Hein,
8: ça change de ne pas pouvoir choisir ce qui nous arrive. Hein, et des fois, on peut même décider de ne pas faire de choix. Hein, ce qui nous emmerderait bien en plusieurs partagés, mais qui pourrait aussi être extrêmement cocasse. Bon alors, si on se place du côté de la philosophie, eh bien, voyez-vous, on peut aussi se rassurer avec la vision de Jean-Paul Sartre sur le sujet. Jean-Paul qui a dit « Ne pas choisir, c'est encore choisir ». C'est fort, hein ?
2: Ouais.
8: Ce qui veut dire que si j'ai bien compris, Jean-Paul, que si toi, Valérie, tu ne me choisis pas ce soir, c'est encore me choisir. Et on se quitte sur ce générique.
0: C'est mon choix.
8: Attention, citation. C'est là.
0: Ah non.
8: Ah non, il n'y a pas. Ah bah non, ah bah là, aujourd'hui dans un. Alors c'est dommage, on n'a pas la phrase. Aujourd'hui, dans C'est mon choix, deux invités qui sont amoureux mais qui ne se sont décidés de jamais le se voir et c'est leur choix. C'était ça. Voilà.
0: Mais non, sinon, c'est dommage.
8: C'était vraiment assez cinglant. Oui, on peut être amoureux sans être vu, en effet, c'est leur choix. Et toi, Valérie, tu aimes ma chanson et tu n'as peut-être pas décidé de la voir et ce soir, ce sera ton choix. Voilà. Ça tombe à plat.
0: Ah non.
2: Je me suis perdu, c'est ton choix ou c'est pas ton choix?
8: C'est mon enfant.
2: Ça veut dire que tu gagnes de toute façon.
8: Exactement.
2: Oh, wow.
8: On gagne tous.
2: Ok.
0: Pourquoi tu nous as mis un duel? Non, c'est dans la franche camaraderie, ça. Il n'y a personne qui va mourir ce soir.
3: On n'en sait encore rien, Valérie.
0: Ah, il y a vraiment des menaces de tous les sens.
2: C'est pas, j'ai critiqué Belin.
0: Mais pour avoir la paix pendant 10 minutes, je vais choisir Robin parce que la chanson de Robin est détestée par Gontran.
2: Que tu ne veux plus jamais voir sur ce plateau.
0: Je ne veux plus jamais voir sur ce plateau, vraiment. Puis je ne peux pas choisir le chouchou, ce n'est pas possible.
3: Bah écoute, alors, bientôt tu n'auras plus de chouchou. Faut en choisir un autre, Valérie. Hein.
0: Et puis là, il manquait la citation, ça ne va pas.
8: Ça ne va pas du tout, c'est une erreur.
0: C'est quoi la chanson qu'il déteste ?
2: Alors, je pensais que tu me choisirais jamais.
0: Ah non.
3: C'était certain, ça.
9: Non, mais ça va venir sur ton choix
2: ça,
9: demain.
2: C'est une chanson qui va mettre vraiment de bonne humeur tout le monde avant le week-end. C'est Hooked on a Feeling.
8: Ah, génial.
2: Mais de David Hasselhoff.
9: Mais oui, la vraie seule.
2: Il faut voir le clip, il est extraordinaire. C'était à l'époque où il buvait beaucoup, je pense.
0: Ça, c'est les bras cassés. C'est vrai que Bavet a envie de te tuer, là. Il te regarde.
2: Parce qu'il avait Bertrand Belin.
3: Ouais.
2: C'est aussi un parolier, David Hasselhoff, je peux te dire. Alors.
3: Pour moi, c'est du laise Belin. Ce que t'es en train de dire.
2: Mais ça ne fait pas de bonne humeur.
3: Ben, honnêtement, non.
2: Quand tu seras sur tes toilettes à lire Vigo, ça écouter ça, tu ne te diras pas « Waouh, quel sacré week-end !»
3: Je me dis jamais sur les toilettes « Quel sacré week-end !» Okay. Je ne sais pas pourquoi.
2: Moi, c'est comme ça que je le commence.

0: Attends, je crois que c'est la première fois que je vais désannoncer. Comment il s'appelle déjà?
1: David Hasselhoff.
0: David Hasselhoff.
2: On est quand même content, non?
0: Écoute, ça nous a mis de bonne humeur.
1: Bah oui. C'est...
3: Pas moi.
0: Pas sauf, moi. Sauf
3: le chouchou.
1: Oui. Ouah, ouah, ouah.
3: Ouais, le chouchou.
2: N'amène pas ma la maîtresse ou bien?
0: Alors, le chouchou, qu'est-ce qu'il avait apporté?
3: Alors, le chouchou, il a pris une sucrerie pour gothique. Dead Can Dance, le morceau Avatar, ça date de 1985 et tous mes potes corbeaux écoutaient ça.
0: C'est comme ça que t'as perdu tes cheveux avec la lague et puis le...
3: Non, je les avais encore. Non, moi, j'étais pas corbeau, moi, j'étais punk bourgeois.
0: Ah, pardon. Ah, c'est pas la même...
2: Vous avez quel âge?
0: Jessica, elle est contente de mon choix pour l'instant.
3: On avait 18 ans.
2: C'était tes copains qui écoutaient ça, ils disaient genre, mes parents, c'est trop des cons.
4: C'était après une journée de surf, ils étaient sur la plage et puis ils étaient défoncés puis ils commençaient à écouter des trucs comme ça.
0: Non, ils n'allaient pas faire du surf.
3: Dans le Jura.
0: Ils évitaient le soleil.
2: Ah oui,
0: Jura,
2: attends, c'est le bon endroit. C'est trop des cons.
4: À l'époque des dinosaures, c'est la plage. Hein. Après, le Jura. C'était là. Hein.
2: C'est vrai.
0: Samuel, qu'est-ce que tu avais apporté, toi?
4: Alors, un clin d'œil à mon pote Pascal. La première fois que je l'ai rencontré, mon vieux pote Pascal à qui on a fait plein de conneries, eh ben, il chantait ça en playback. Ah ben non.
0: Bonasera, signorina, bonasera. Elle a décidé de niquer tout tes sons. Qu'est-ce que t'as pas été poli avec elle? Qu'est-ce qui s'est
4: j'ai
0: passé?
4: J'ai rien fait. Je suis arrivé, j'étais un peu mouillé à cause de la pluie.
0: Oui, bah voilà, ça elle aime pas l'humidité, il fallait lui apporter un café.
3: Okay. Samuel, c'est pas le chouchou de Jessica. Hein.
2: C'est sûr.
0: Elle rougit, elle demande pardon. Elle rougit tellement qu'elle a la veine du front qui va éclater.
4: Mais heureusement, elle fait ça à la seule personne d'entre nous qui a un peu d'humour. Quoi.
3: Bon, puis c'est quoi qu'on écoute, t'as pas dit?
4: Louis Prima, le King Louis de Livre de la Jungle, et c'est Buenasera, signorina.

0: C'était les Monkees, même si, comme on le disait en antenne, à chaque fois qu'on entend cette chanson, on ne peut pas s'empêcher de voir Petit Biscuit danser avec l'âne et Shrek. Il y a des chansons voilà, qui ont été remplacées par leurs films, comme Pulp Fiction. Il y a vraiment des chansons qui sont... Voilà, détaché, enfin non, entaché. Enfin bon, après c'est pas un mauvais film. Hein. Oui. Samuel Guillermo.
1: Oui.
0: Alors, vous vous êtes réconcilié avec...
1: Écoute, on va voir.
0: Jessica, elle a promis qu'elle allait te soigner aux petits oignons.
1: Je vais avoir des discudes, peut-être.
0: C'est parti, le papier de Sam.
2: Ne partez pas, il reste un papier.
3: Samuel Guillermo.
1: Quand on partait de bon matin, oui, sur le chemin. Horreur, malheur, les ados font de moins en moins de vélo.
0: Oui.
1: On déplore en Suisse, et particulièrement en Romandie, hein, une baisse drastique de la pratique du deux-roues. Mais on a les noms, et les contrevenantes et les contrevenants seront dénoncés à leur maîtresse et professeur de PS. C'est pas bien, à part pour nourrir le diabète de type 2. Évidemment, comment passer des heures sur les réseaux sociaux et continuer à faire du vélo, hein, sur les smartphones, à regarder des vidéos de gens qui font du vélo ou des chats qui font du monocycle. Il y a même des dauphins qui font du tandem. Alors oui, il y a des chats qui font du monocycle. Les jeunes pédalent de moins en moins car il n'y a pas de pédale sur les trottinettes. C'est un fait. Moi, je vous parle peu de moi. Hein.
0: Oui.
1: Moi, je suis né sur un vélo.
0: Oh.
1: Bah, y en a, ils sont nés dans une voiture juste à quelques mètres avant d'atteindre l'hôpital, ça arrive. Hein. Bah, moi, je suis venu au monde alors que ma mère montait en danseuse la côte de la maternité. Oui, elle était danseuse sage-femme, un métier qui demande de la souplesse. Et c'est vrai, je suis né sur un vélo. Un destin cycliste qui m'a mené sur les pentes du Mont Ventoux, sur les pavés glissants de Liège, de Bastogne et de Liège. Le destin qui m'a fait porter des maillots jaunes et un poids ou en synthétique qui pue après 20 minutes et me faire serrer les boules dans mon cuissard sans parler de me faire défoncer le fondement sur ma selle Italia malgré la peau de chamois. Véridique, j'habitais quand j'étais petit à l'impasse des Chamois. Une côte bien raide, aussi raide que la descente d'alcool de Robin Chesset. Une descente que tu n'aimerais pas remonter à vélo. Me susurre des influences belges, certainement marxistes. Selon Aurélie Schmassmann, que j'ai entendu à la radio, géographe et chef de projet en mobilité, les jeunes préfèrent donc prendre le bus et discuter avec leurs potes. Je pense aussi qu'on est de plus en plus urbain. Pas qu'on est poli, hein, urbain, mais qu'on est entouré de goudron et de béton. Et c'est quand même plus fun et intéressant de faire du vélo en plein air qu'au milieu des immeubles. Un peu l'inverse du 4x4, hein, où je rappelle, c'est plus fun en ville pour rouler sur les trottoirs ou sur les mamies que pour franchir les talus à la campagne. Moi, ces questions existentielles sur le vélo, ça me taraude. Le vélo est sans doute la meilleure invention de l'homme. Simple, léger, peu polluant à construire, avec notre seule énergie, il démultiplie la force de l'homme ou de la femme, et le ou la grandit. J'étais triste que le vélo n'ait plus la côte, chez les ados. Et je voulais en avoir le cœur net, j'ai interrogé un seul ado, j'ai pas le temps sinon, à Ouchy. C'est à Ouchy parce qu'on entend le bruit de la fontaine derrière.
4: Salut.
5: Bonjour.
4: Il y a une étude qui dit que les ados font de moins en moins de vélo.
5: Ouais, c'est faux.
4: Pourquoi ?
5: Parce que moi, je fais du vélo.
4: Pourquoi ?
5: Parce que c'est bien. Bah, pour la santé, on fait moins de téléphone et bon, on s'amuse.
4: Tu fais du roue arrière ?
5: Oui.
4: Comment t'appelles ça ?
5: Wheeling.
1: Ils font du wheeling, ils roulent sur la roue arrière comme des cons et il paraît que c'est aussi la cause du désaveu des filles pour le vélo car c'est vu comme un truc sportif de mec. Mais enfin, continuez les garçons à faire du wheeling, moi je trouve ça excellent. Et je trouve ça super sexy quand même, une femme à vélo. Bref. Le problème, c'est pas seulement que les jeunes font de moins en moins de vélo. Je sais pas si vous avez remarqué, les jeunes romandes et romans font aussi de moins en moins de roller, ils jouent très peu au billard, et en fait, ils font de moins en moins de trucs qu'on faisait nous parce qu'ils ont de plus en plus de trucs qu'on faisait pas nous, principalement parce qu'ils n'existaient pas. Mais bon, je rappelle qu'essayer d'attraper le bus en Birkenstock, c'est plus physique qu'avec des bonnes baskets. En tout cas, sûr, si les ados font moins de vélo à Lausanne, c'est juste parce que c'est raide. Ici, c'est du sport, pas du transport. L'autre jour...
0: Oh.
1: Je me suis rendu comme aujourd'hui à la radio à vélo. Ouais, tu vois, je me la pète. Un vélo magnifique qu'un admirable voisin m'avait offert en me disant dans la famille, on ne revend pas les vélos, on les donne à une personne qu'on aime bien.
0: Oh.
1: J'avais pas osé le sortir depuis qu'il me l'avait donné, trop beau, trop cher, trop peur de me le faire voler. Mais là, de réparer mes deux autres vieilles épaves, je m'étais résigné à l'utiliser, poussé par une envie irrépressible. De ressentir un moment encore cette incroyable sensation de liberté qu'on a à vélo. Surtout quand il est fin et léger et doux et qu'il fait presque corps avec vous. Je vais arrêter les métaphores, je m'excite moi-même. Alors je le pris, je l'enfourchais et lancé dans la pente, casqué, en fendant l'air. Je me disais quand même, Lausanne, t'as intérêt à avoir des bons freins, un bon état, sinon tu arrives au lac à 80 à l'heure. À peine lancé dans la première épingle à cheveux au vent, que ne vois-je pas à 40 mètres au plus bas, un cycliste montant la piste cyclable, mais ma piste, à contresens, conduisant d'une seule main, les yeux perdus dans son portable.
0: Mais non !
1: Il m'a fallu le heller bien au moins 4 fois pour qu'il lève enfin les yeux avant le frontal choc fatal, nom de Dieu. Mais on avait dit dans cette chronique, au tout début, on ne peut pas être à la fois au réseau et au vélo, c'est dangereux. Mais heureusement, avec le procès de Meta qui touche à sa fin et qui limitera le temps sur les réseaux, les ados lâcheront leur smartphone et feront enfin du vélo, iront à l'école avec, sèmeront la police et voleront devant la lune avec un extraterrestre dans le panier à commission.
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0: Loan Assembly, et nous allons maintenant passer au blabla, messieurs.
1: Hey, c'est le blabla.
0: Oui, j'ai mis mes meilleurs hommes sur le coup. Le blabla, c'est deviner une actu à partir de commentaires d'internautes. Donc je vais vous en lire trois, et à vous de deviner à quelle actu ces commentaires d'internautes sont liés. Donc ma première news se passe aux États-Unis. Vous êtes prêts? Premier extrait, donc on vit dans un Monopoly. Voilà, un internaute a écrit « On vit dans un Monopoly ».
2: C'est le procès de Meta?
0: Non.
3: Quelqu'un a acheté Zurich par Adelplatz?
0: Alors, il a triché parce qu'il n'a même pas acheté.
3: Ah, c'est Zurich par Adelplatz?
0: Non.
2: C'est un truc aux États-Unis.
4: Une histoire immobilière.
0: Dans un Monopoly.
4: Est-ce que ça a un rapport avec le Kennedy Center?
0: Non. Je vous en donne un deuxième?
4: Volontiers.
0: Il est extrêmement long, ce mandat. Il reste encore combien de jours?
4: Bon, donc, encore là... une connerie à Trump.
0: Voilà.
2: Il a racheté quelque
0: donc,
2: chose.
0: Donc, Trump qui vit dans un Monopoly.
3: Est-ce qu'il est passé direct par la 15?
2: Ah non, par rapport au Canada?
0: Oui, c'est un lien avec le Canada.
2: Oui, sur le...
0: Vous voulez le dernier commentaire?
4: Il a rebaptisé le lac Ontario en lac Américain.
0: Voilà. Mon dernier commentaire, c'était donc tu peux écrire Porsche sur ta Clio, ça reste une Clio. Il était bien celui-là. Oui, Donald Trump, qui s'ennuyait peut-être un petit peu ces derniers temps, a rebaptisé le lac Ontario le lac d'Amérique avec effet immédiat.
3: C'est génial.
0: Inutile de préciser que le lac est une frontière naturelle entre le Canada et les États-Unis. C'est donc une petite vengeance que le vieux sénile s'offre sur les caméras du monde entier. Alors évidemment, le lac Ontario s'appellera toujours le lac Ontario pour toutes celles et ceux qui vivent autour, surtout au Canada. D'ailleurs, le saviez-vous, Ontario veut dire beau lac ou lac aux eaux brillantes, d'après les premières langues parlées par les peuples anciens qui vivaient là bien avant que Christophe Colomb découvre l'Amérique.
2: Moi, donc, je croyais qu'il se moquait des Brésiliens.
0: Non, donc non, on ne peut pas changer le nom du lac Léman en lac de Genève, Voilà, et maintenant... Petite surprise, c'est pas un blabla, c'est un son. Vous allez écouter un son mystère et vous allez me dire très précisément de quoi il s'agit. Vous êtes prêts? On y va.
2: Alors, c'est une version accélérée?
0: Ça m'a fait ma matinée. Non, c'est une vraie version. On réécoute.
2: C'est une version d'un morceau.
0: Est-ce qu'on peut remettre le petit son?
2: C'est trop bien.
4: C'est la version censurée de l'interview de Bertrand Belin.
0: C'est fou, non? Ça sort d'un être humain, hein, ce
2: oui,
0: son.
2: Oui, c'est parce qu'il y a quelqu'un qui se le coup de l'émotion, peut-être.
0: Alors oui, grosse émotion.
2: Mais émotion positive ou négative?
0: Positive.
2: Ah oui, parce que sinon, tu n'aurais pas... Ouais, bon.
4: J'ai cru déceler une sorte de trace d'accent brésilien.
0: Pas du tout.
2: C'est quelqu'un qui a gagné une place pour le concert de Bertrand Belin.
0: Non. une dernière fois.
5: Mais c'est pas possible.
2: Mais c'est quoi ça?
0: Je vais vous donner la réponse. Non,
5: même Bigou le comprend mieux.
0: Je vais vous donner la réponse avec le son, avec depuis le début.
6: Resulting in the chance for some heavier precipitation, a few bands of storms in some spots. We gotta finish up this weather right now.
0: Voilà, donc ce que vous entendez là, c'est le fou rire d'un présentateur météo américain qui a voulu faire une blague à son collègue, mais comme un gosse, il est tellement excité par sa propre blague foireuse qu'il ne peut pas s'empêcher de rigoler et ça part dans un fou rire bien dans les aigus.
5: Oh mon Dieu.
0: Parce que Tim, il continue, il essaye, mais il n'y arrive plus. Il est allé jusqu'au bout de sa météo, mais je pense qu'il s'est aussi pissé dessus. Quoi.
2: Oui, donc
0: voilà, et dorénavant, ce sera ma sonnerie de téléphone.
5: Ah, oui, super.
0: Vous allez le réentendre, ce son.
7: Les bras cassés.
2: Génial.

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0: Supreme Nova, très bon morceau, hein, on s'est dit ça, les Suisses, ils sont Suisses, Supreme Nova dans les bras cassés. On va maintenant se diriger gentiment du côté des infos, puis on fera après une petite halte du côté des Francomania de Bulle pour la dernière interview proposée par Anne Flamand qui nous attend là-bas. Mais pour l'heure, on prend des nouvelles du monde et de sa banlieue proche.
1: J'adore le monde.

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1: 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Benoît Rouchalot.
2: La traque se poursuit après la rave party qui a tourné au drame dans la nuit de samedi à hier à Arreau. On ne sait pas encore qui est responsable de cet acte, a déclaré Dieter Egli, conseiller d'État argovien et chef de la police, précisant que le nombre d'auteurs reste également incertain. Une vaste opération de recherche a été lancée à l'échelle nationale. Sur les lieux du crime, la police a retrouvé des traces de munitions provenant de 2 armes différentes. Et s'agissant des victimes, une jeune Italienne de 22 ans qui résidait en Suisse est morte. 5 autres personnes, dont 4 hommes suisses, ont été hospitalisés. Certaines sont plus grièvement blessées, mais leurs jours ne sont pas en danger, rassure la police. 2 autres ressortissants italiens qui avaient aussi été blessés ont, eux, pu déjà rentrer chez eux, selon les agences italiennes. L'Iran, de nouveau visé par des frappes américaines hier, les premières depuis un mois. C'est l'île de Larak, dans le stratégique détroit d'Ormuz, qui a été prise pour cible. Le commandement militaire américain pour le Moyen-Orient précise que ce sont 2 lanceurs iraniens qui ont été frappés. Les gardiens de la Révolution évoquent plusieurs morts et blessés. En représailles, ils disent avoir attaqué des cibles.